0: Quel est donc ce modèle,
1: cher Maryse? C'est une Suzuki Hayabusa.
0: Eh bien, écoutez, cher Maryse. Merci beaucoup. D'ailleurs, les gens peuvent l'entendre chez eux. C'est un très, très beau bolide qui ronronne. Une magnifique Maryse.
1: Oui.
0: Suzuki, une magnifique Suzuku Ayak, une chouchou dans le kiki, une.
2: Bah non.
0: Non, une magnifique. Magnifique chouchou qu'elle barre en bas. Non, Dieu, pas ce matin. Une Suzuki Anamora, suce le kiki, là, il y a la caméra. Non,
3: c'est pas possible.
1: Mais non, Pierre.
3: C'est pas

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2: Voici le JT des sports. Petit résumé.
3: Oui.
2: Comme chaque week-end, il y a du sport. D'ailleurs, si vous n'avez pas tout suivi, en deux secondes, vous allez tout comprendre. On va commencer avec la belle nouvelle du week-end en cyclisme.
3: Eh oui, Marseillaise, mon Vito, s'il te plaît.
2: Allez ! Ah, y a quoi ?
3: Eh oui, Paul Sexas a remporté le premier monument de sa carrière au terme d'une course maîtrisée en bout de bout, grâce notamment à une attaque dévastatrice à 15 km de l'arrivée. Quelle fraîcheur, il remporte le prix de Lombardie.
2: Magnifique.
3: Voilà, c'est beau.
2: C'est magnifique.
3: Du haut de ses 20 ans, il les a célébrés le 24 septembre dernier. Paul Sexas peut se targuer d'être un monument déjà du cyclisme français. Il paraît que le lendemain, il a fait une compétition de VTT.
2: Véridique.
4: Walker Sexas.
2: Mais non.
3: Le lendemain. Si, c'est vrai.
2: Ouais.
3: C'est
2: bon. Il n'est pas arrivé dans les premiers parce que je crois qu'il avait eu du mal dans les descentes, il y avait de la boue.
3: Alors non, j'ai la vraie raison, il a fini 10e et c'est parce qu'il avait encore l'antivol dans sa roue arrière.
2: Mais je crois que c'est quand même ça. Je crois qu'en fait, il n'est pas habitué à être sur la boue.
3: Ah bah oui.
4: Et en fait, sûrement, il avait fait le tour de Lombardie.
2: Non, c'est pas ça parce que je crois que dans les montées, il leur mettait une praline. Ouais. Et en fait, je crois que dans les descentes, il faut avoir le. Il faut avoir le coup pour aller dans la boue en VTT.
4: Et la caravane derrière, ça tire dans les côtes.
2: Et en fait, je crois qu'il a été très cool parce qu'il sentait que derrière, il y avait des mecs meilleurs que lui dans ce sport-là. Il les laissait passer.
3: Bah oui.
4: Ah ouais.
3: Puis il était en Vélib. Hein.
2: Oui, puis il a raison. Puis il avait laissé l'antivol et tout, puis il n'y avait pas de sel.
4: Ah, oui.
2: Commence à faire beaucoup. On continue avec une performance encore française.
3: Eh oui, laissé de côté lors des JO de Paris en 2024, Vincent Louis tient enfin sa vengeance en décrochant hier le titre de champion du monde de l'Ironman à Kona.
2: Bravo.
3: Presque 8 heures d'effort. Le Français achève son effort avec plus d'une minute d'avance sur son plus proche concurrent au classement. Il prend sa retraite sur ce titre à 37 ans.
2: Énorme.
3: Et 37 ans, il a fait 3,8 km de nage en eau libre, 180,2 km à vélo, plus un marathon complet de 42,195 km.
2: Pourquoi pas faire le tour de la Terre tant que vous êtes lancé, les gars, vous arrêtez pas.
3: Ah ouais, moi, à 30 piges, revenir de soirée à pied, c'est un Ironman. Et monter 2 étages à pied, ici, c'est l'Everest.
2: Mais faites-le sans basket, puis jetez du verre pilé au sol. Non, mais si vous aimez la souffrance, allez-y, je vais vous donner 2-3 trucs. Allez, on va terminer. Avec de football.
3: Eh oui, alors la belle nouvelle française, c'est le très très bon résultat de l'équipe de France féminine face à la Lettonie en amicale. Ah oui. Victoire 9-0.
4: Il y avait
3: 6-0 à la mi-temps. Les joueuses de Laurent Bonnadet ont lancé leur saison internationale de la plus belle des manières. Mais nos chouchous en foot amateur, ceux de l'US Moussonvilliers, ils évoluent en D4 dans l'Orne. Eh bien, ils ont gagné ce week-end contre le C Club Olympique 2-0. Bravo les gars.
4: Bravo les gars.
3: Ils ont fait fort la veille en plus. Hein. Bravo les gars.
2: Les autres plus forts visiblement.
3: Oui, c'est ça. Et ils ont un beau message pour nous. Ils nous ont laissé des petits messages. Écoutez.
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2: Eh ben les gars, pour la victoire, j'ai envie de vous dire.
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2: Championne du monde de l'actu, la première est une américaine de 74 ans. Écoutez bien. Elle a été amputée des deux jambes.
3: Oh là là.
2: À la suite d'une erreur médicale.
3: Ah, c'est pire.
2: Elle s'appelle Sharon Jackson. Elle vient de subir l'amputation de sa jambe droite pour un cancer de la peau. Mais l'hôpital de l'Ohio a amputé par erreur la jambe gauche.
3: Aïe, aïe, aïe, aïe.
2: Ils avaient fait des vérifications, mais elle a dû se faire amputer finalement 4 mois plus tard de l'autre jambe.
4: Oh,
3: c'est horrible.
2: Non, mais c'est le fameux jambe droite ou jambe gauche, oui, mais
3: de quel côté,
2: de toi ou de l'autre?
3: Oui, c'est ça.
2: Tiens, ils n'étaient pas clairs là-dessus. Hein. Ouais, des fois, tu me dis côté droit, oui, mais pour toi ou pour moi? Tu vois, c'est pas clair. Vrai. Elle a tenté une action en justice contre l'hôpital et les médecins pour négligence grave. Elle réclame des dommages et intérêts,
3: penses. Ah oui, tu penses.
2: Hein, bah, comme disait Bourvil, maintenant...
5: Maintenant, elle va marcher beaucoup moins bien.
2: Bah, c'est sûr. Second champion, c'est un Américain dans le voisinage. Écoutez, alors ça, c'est énorme. Le voisinage avait remarqué que la poubelle était constamment sale et elle sentait fort, même après la collecte. Alors, ce voisin a décidé de la rincer en lavant la sienne. Et au lieu de le remercier, le propriétaire est sorti de sa maison en disant « Pourquoi tu touches à, tu sens ma poubelle ?» Je lui ai dit « Non, je veux vous aider. »
3: Je te la nettoie gratuitement.
2: Nettoie gratuitement.
6: Ouais, sympa.
2: L'autre, ça n'a fait qu'empirer. Les témoins ont déclaré que la dispute s'est intensifiée jusqu'à ce que l'homme tue son voisin.
6: Mais non.
4: Pour une poubelle lavée.
2: Ouais. Ah, il paraît que chez lui, on a retrouvé 3 cadavres d'éléphants bleus sous la maison qui avaient voulu nettoyer sa bagnole. Sans autorisation. Et ça, le gars va... Ça, il n'aime pas. Hein.
4: Voilà. Et... Monsieur Cracra.
2: Et enfin, Otis Dwayne Ryan.
3: Oh là,
2: il est américain.
3: Ouais.
2: Il a 30 ans.
3: Ouais.
2: Il a été arrêté dans une aire de jeux pour enfants après avoir grimpé au sommet. Vous savez, les pyramides là, avec les cordes.
4: Oui.
2: Il est monté tout en haut et il est crié que les bébés ne venaient pas d'échouer des roses, mais d'une relation sexuelle intense entre leurs parents.
4: Oh,
6: c'est horrible.
4: Pourquoi il fait ça?
2: Un officier de police a vu ça.

0: C'est horrible.
1: Pourquoi il fait ça?
2: Un officier de police a vu ça. Il paraît que les enfants avaient entre 4 et 6 ans. Les parents se sont précipités pour les éloigner en leur bouchant les oreilles. Il a été accusé de trouble à l'ordre public. Il a déclaré, bon, coupable, hein. Il a dit oui, effectivement, c'est moi. Condamné à une amende de 118$ et ordonné de rester loin du parc. Voilà. Et il paraît que la petite souris et le Père Noël se sont portés partie civile, hein, pour le mettre en tôle.
1: D'accord.
2: Ah bah, il allait y aller.
3: C'est les prochains.
2: 2 minutes de plus.
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2: Voici le JT chanté du jour avec un Américain de 19 ans qui risque jusqu'à 7 ans de prison. Parce qu'il a fait une énorme bêtise au restaurant. Qu'a-t-il fait? Découvrons-le dans ce reportage chanté.

0: le pauvre. Ah oui, évidemment, faut pas sortir avec une arme, monsieur. Ouais. Évidemment. Une autre info qui vient d'arriver, hein, c'est le Japon. Ah. Où un septuagénaire, ça veut dire quelqu'un de
1: 70 ans,
0: a dû subir une intervention.

0: système.
1: Le monsieur, je savais déjà pas qu'on pouvait rentrer quelque chose là, mais le monsieur, il a rentré une corde à sauter.
2: Plus d'un mètre. Est-ce qu'il a mis les 1 mètre? Je pense qu'il a dû rentrer un petit peu et ça devait pendre. Parce que tu peux pas rentrer 1 mètre.
3: Puis après, il prenait comme ça et allez, hop, il faisait sauter.
1: Mais non.
2: Allez, on va aller voir la traite.
1: Faites pas ça.
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2: Tout le monde est en forme ce matin?
3: Oui.
2: Moi aussi, ça va bien. Laissez-moi vous présenter un monsieur qui est concasseur de cailloux. Alors, il faut que j'en sache plus. Ouais. Ça va, mon Gabi?
4: Ça va et vous?
2: Mais ça va, Gabi. Mais alors, qu'est-ce que c'est que ce métier, concasseur de cailloux?
4: Alors, c'est pas courant. C'est pas courant.
5: Ça consiste en quoi?
2: Il concasse.
3: Il prend un menhir et il en fait du sable. Voilà, avec un marteau. Bam, bam, bam,
5: bam. Grosso modo, c'est ça.
2: Mais tu casses comment?
4: Avec des machines, on a plusieurs machines, c'est que de la prestation en fait, l'entreprise, on se déplace dans les carrières ou plateformes de recyclage.

0: Il fait un bleu sur l'ongle, là, c'est sûr.
1: Éventuellement, est-ce que tu as déjà pensé à faire disparaître des personnes
2: On pourrait.
1: Ah bah, à mon avis, pense que tu es. Je sais pas ce qui reste derrière.
3: Parce que j'adore, c'est les broyeuses qu'on regarde sur Instagram, là, où les mecs jettent des scooters dedans, des bonbonnes de gaz et tout.
0: Il va la voir.
1: Mais ça doit être le même système, non? C'est des espèces de gros engrenages, non? C'est un truc comme ça?
2: Non. Pas vraiment. C'est comme des marteaux en fait, comme un rotor avec des marteaux dessus. Attends. Qui tournent et puis ça sort. Si réussit la suite, puis ça sort un nulot.
0: T'as essayé de mettre des objets insolites

0: Ouais,
1: moi j'aurais envie d'essayer. Quoi.
2: Comme quoi
1: ben un Nokia 3310. Qu'est-ce qui est plus fort, Nokia 3310 ou le concasseur de
0: Je sais pas, moi. T'as jamais essayé de mettre un truc pour voir?
3: Non, parce que bah, après, faut se démerder et pareil, quoi. Donc,
0: oui. Tu sais quoi? Je suis sûr que tu mettrais un sandwich de chez Paul. Il ressort, c'est la machine qui est cassée.
4: C'est vrai, t'as raison.
0: T'as déjà vu comme il est dur le sandwich de chez Paul? Je pense que les mecs de chez Paul, ils se sont jamais dit. Tiens, notre pain, il est un peu dur.
4: Ouais, il est bon, mais il est dur.
0: Il est bon, mais il est dur.
4: C'est vrai.
0: Qu'est-ce qu'un broyeur à boulet? C'est le cauchemar de Pietre.
4: Ah ouais, non, mais t'imagines, il me fout là-dedans, moi.
0: Putain, t'en as que deux.

0: c'est bien, 3. C'est bien que tu prennes des initiatives pour en faire moins, mais je te jure, 3, c'est bien.
1: Non, mais t'as une question en plus, du coup.
0: Un broyeur à boulet ou c'est une machine industrielle qui réduit les matériaux solides en poudre?
2: C'est la 2.
0: Très bien. Qu'est-ce qu'un tapis convoyeur? C'est un tapis qu'on ne voit pas chez soi, qu'on le voit ailleurs. Ah oui. C'est un système mécanique motorisé composé d'une bande flexible qui tourne autour de deux poulies.
2: Ouais, c'est la 2 aussi.
0: Voilà. Oh, facile. Qu'est-ce que du con cassé?
3: Eh oui.
0: C'est un con que t'as remis à sa place.
1: Oh, le con, je l'ai cassé.
2: Je l'attendais, celle-là.
0: Évidemment, c'est un caillou con cassé, mais qu'on casse plus.
3: Ouais.

0: Ben, c'est la première.
1: C'était ça, mon ami. Je te fais un gros bisou. Bon. Gabi,
0: je te fais une petite dédicace.
1: Mais j'allais te le proposer, mon Gabi. Vas-y. Ah,
0: génial. Ben, je fais un gros bisou à tous ceux qui m'écoutent, parce que j'en ai prévenu quelques-uns que je passais, du coup.
1: Ah.
0: Et ben, un gros bisou à toute l'équipe de chez Disrock et puis à ma femme, à Alexis, et mon collègue qui doit être au boulot aussi. Oui, donc,
1: voilà. J'embrasse tout le monde, les gars. Et concassé aujourd'hui. On concasse, hein.
2: Allez,
1: hein. Les gars,
0: on concasse.
1: On concasse aujourd'hui. On y va.
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2: Pour l'instant, ouverture du bar de piètre.
3: Comme
2: tous les jours, dans le bar de piètre, ça parle d'actu, de quoi ça parle. Premier indice.
4: Ça sent le job peinard, ça. Hein.
5: Ah bon ?
4: Bah, moi, je peux pas parce que j'ai le café, mais pourquoi tu postules pas, toi ?
5: Ah, parce que tu crois que j'ai que ça à foutre, peut-être.
4: Bah oui, tu passes tes journées ici à picoler, à gratter des caches.
5: Ah, c'est vrai. Bah, je vais postuler, les
4: gars.
5: Bah oui,
6: un boulot insolite, un boulot qui est pas mal.
4: Ouais.
7: Attends, c'est pas pour faire prof, des fois.
2: On va prendre un deuxième indice.
5: Et ça consiste en quoi, ton job, je sais pas quoi, là ?
4: Bah, pas grand chose. T'es là.
5: Ouais.
4: Y'a rien.
5: Ouais.
4: T'as froid ?
5: Ouais.
4: Et il se passe rien.
5: Allez, à Aurillac, quoi.
4: Ouais, pareil.
5: C'est Aurillac,
4: bah, ouais. Un peu plus loin, mais...
2: Ça doit être un job pour observer un truc.
6: Dans l'Antarctique ou...
5: Enfin,
6: dans un pôle.
2: Bon,
5: il est pas con,
2: gamin. Ça ressemble à un truc où t'es payé à regarder quelque chose de...
6: Troisième année.
5: J'ai une petite question, là, une dernière, avant que je candidationne. Je pourrais avoir un autographe de Jamel ?
4: Mais quel rapport ?
5: Bah, la main. T'as compris ?
4: Oh le con !
2: Je l'ai pas.
6: Non, la main.
7: La main.
5: Ah si.
2: Les manchots ?
4: Oui.
7: Il faut aller voir les manchots.
5: Voilà.
7: Les manchots sur la banquise.
4: L'Antarctique recrute du personnel pour aller travailler à Port-le-Croix, une petite base historique britannique située sur l'île Goodyear. Objectif, suivi de la faune locale et des colonies de manchots, en plus d'aider au fonctionnement du site et de la boutique du célèbre bureau de poste antarctique. Globalement, il ne doit pas se passer grand-chose.
2: Oh la vache.
5: Mais c'est payé combien, surtout?
7: Bah, je

0: pas combien c'est payé.
1: Et en plus, tu fais le bureau de poste.
0: Ah, ouais. Ouais, bah, en fait, tu fais tout là-bas. Hein. Ah, tu fais tout seul. Hein.
2: Thierry, arrête de glisser sur le ventre. Là. Tu vois bien que tu gênes tes camarades.
1: Putain, la vache, le boulot qui fait pas rêver. Merci.
0: Ah, y'a rien, messieurs.
1: Service.
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1: Voici une info qui vient de tomber.
2: Alors ça, c'est très tordu, mais bougrement intelligent.
1: Meur Smiles. Doit être un nom, hein. A connu un parcours pour le moins atypique. Elle est créatrice de contenu, cette demoiselle, pour adultes.
3: Ah,
1: elle vient de Cebu, aux Philippines. Elle utilise aujourd'hui une partie importante de ses revenus pour construire une école destinée aux enfants de sa communauté.
3: C'est pas mignon, ça.
1: En 2024, elle a acheté un terrain pour 1,7 million de pesos philippins.
4: Ça fait 300 euros.
1: Voilà.
4: Ah oui, j'en sais rien.
1: Ça doit pas être cher. Afin d'y lancer son projet, l'objectif est de créer une école capable d'accueillir plus de 300 élèves. C'est beau, ça. Ouais. Quand je pense que chez nous, on les brûle et eux, ils se battent pour en construire.
3: Ça fait 24 100 euros.
1: Des fois, quand on a trop le bonheur chez nous, on ne voit plus que les mauvaises choses. Nous, on brûle nos écoles. On oublie que chez nous, on ouvre le robinet, il y a de l'eau qui coule. Il y a des gamins dans les pays du monde, ils n'ont pas d'eau minérale. Et on oublie, nous, ces petites choses-là. En attendant la fin des travaux du bâtiment principal, un centre éducatif plus petit fonctionne déjà sur place. Tout ça grâce aux revenus de ses comptes pour adultes.
4: Mais du coup, quand c'est comme ça, généralement, il y a toujours la photo du donateur. Qu'est-ce qu'ils mettent comme photo
1: Habillé.
5: C'est normal.
1: Vous savez quoi?
3: Françoise Dolto, elle l'a fait.
1: Oui. Et bien, vous savez quoi? Par principe.
3: Ouais.
1: Je vais m'abonner à son compte.
4: Allez.
1: Je vais mettre la carte de la boîte.

0: y a les couches tard, les lève-tôt
1: et les jamais couchés.
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1: Un concours de sommeil au Japon récompense le meilleur dormeur. Ça s'appelle Mat Race. La compétition, organisée lundi à Tokyo par une entreprise de literie, a réuni des dizaines de participants avec des capteurs qui mesuraient leur sommeil. Ils se sont entendus. Certains avaient leur doudou, ils venaient habillés comme ils le voulaient. Le but du jeu, c'était de s'endormir le plus vite possible et il fallait dormir pendant 90 minutes maximum. À la clé, plus de 2 millions d'yens, ça fait 11 000 euros pour le meilleur dormeur, c'est-à-dire celui qui s'endort le plus vite.
3: Comment tu gères quand t'es jury, ça?
1: Bah parce qu'ils avaient des capteurs, donc ils les voient quand ils dorment dans le, quand tu fais semblant de dormir, quand tu fermes les yeux et quand tu t'endors véritablement.
4: Toi, t'aurais gagné.
1: Moi, tout de suite.
3: Ah bah là, en position vampire.
1: Ah, alors là, vous me posez, je vais aller 11 000. Ah, j'aurais pu les prendre.
4: Non, t'aurais perdu. Et il est mort.
1: On a mon Jeff Tuch qui est là pour en parler. Ça va, Jeff?
5: C'est trop tôt. Ça va,
1: mon Jeff? Bienvenue chez nous. Bienvenue sur Europe 2. Au Japon, j'étais en train d'en parler, mais t'as pas fait attention. Il y a un concours qui récompense le meilleur dormeur. Il y a 11 000 euros pour dormir 90 minutes. Jeff, tu t'es inscrit ou pas?
5: Ah, bah oui. Pour une fois qu'on me propose un boulot où il faut rien faire, je veux pas dire non. Moi, je suis au chômage. Je suis en trini pour tout ça.
1: Est-ce que vous pensez que vous pourriez gagner, Jeff?
5: Bah, écoutez, moi, je dors partout. Sur le canapé. Devant la télé, à table, bah oui, je suis comme toi, mon coup. Une fois, je me suis endormi aux toilettes. Ma femme, elle a cru que j'allais déménager tellement j'étais resté longtemps.
1: Est-ce que vous avez une petite technique pour vous endormir rapidement? Peut-être pour les gens qui nous écoutent qui n'arrivent pas à dormir vite.
5: J'ai une vraie technique, je vais vous la donner. Je demande à ma femme combien j'ai dépensé au supermarché.
1: Ouais.
5: Et là, elle commence à me donner le prix des yaourts, du jambon, du cordon bleu, et au bout de 3 articles, ça y ronfle.
1: Ah ouais?
5: Oh, bah c'est chiant, hein,
1: qu'est-ce que vous faites si vous gagnez les 11 000 euros?
5: Alors là, je suis pété le champagne. Enfin. Un champomis, parce que 11 000 euros, c'est pas non plus de l'auto, mais j'ai déjà gagné au loto, c'est pour la folie. Et j'achète un nouveau matelas. Parce que le mien, quand je me couche, il fait un bruit de vieille mobilette.
1: Mais
5: c'est ma Cathy qui pète. J'ai trop de frites.
1: Est-ce que vous avez un dernier mot pour vos concurrents?
5: Ouais, qui s'accroche, parce que moi, quand je dors, je dors. Et si je dors, c'est que je ronfle.
1: Ah oui.
5: Si je ronfle, c'est que je dors la bouche ouverte.
1: Allez, on y va.
5: Si je dors comme ça, c'est que je dors à point fermé.
1: Eh oui.
5: Et quand je me réveille, je fais de la gueule. Oula, je refoule du bouc.
1: Oui.
5: Et le bouc, c'est le mari de la chef.
1: Ouais, on y arrive.
5: Et la chef, quand tu tires sur ses

0: Foule du bouc.
1: Oui.
0: Et le bouc, c'est le mari de la chèvre.
1: On y arrive, on y arrive.
0: Et la chèvre, quand tu tires sur ses pies, ça coule. Et tu peux faire du fromage.
1: Et voilà.
0: Et c'est qui le pied du fromage?
2: C'est la France.
1: Voilà. À bientôt.
0: Bisous, mon Coé.
1: Bisous,
0: allez,
1: bisous mon Jeff.
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2: Octobre rose, cela permet de s'être sensibilisé au cancer du sein. Vous avez vu qu'il y a pas mal de courses qui sont organisées dans pas mal de villes pour récolter des fonds pour des associations. Mais le but du jeu, c'est aussi de faire attention à son propre corps, de ne pas hésiter à aller voir un professionnel. Parce que si c'est détecté très très tôt, c'est soigné. Parce que je crois que c'est l'un des cancers qui se soigne le mieux. Parlez bien dans le micro, Madame Claire. Claire Balleux, bonjour.
3: Et bonjour.
2: Bienvenue chez nous, Claire.
3: Merci.
2: Quand je dis que c'est l'un des cancers qui soigne le mieux, je ne me trompe pas s'il est pris à temps.
3: Exactement.
2: Combien de cas chaque année ?
3: On a environ 65 000 nouveaux cas chaque année.
2: C'est beaucoup,
3: de
2: hein.
3: cancer du sein.
2: Et tout âge ?
3: Tout âge, oui, bien sûr.
2: Parce que ça frappe aussi des personnes jeunes. Hein. Ça faut faire attention. Moi, j'ai un membre de la famille de ma chérie qui a eu ça très jeune, à un âge improbable. Hein. Moins de 30 ans, etc. Avec la version dure, puisqu'on disait... comment ça s'appelle quand on enlève le sein, là ?
3: Mastectomie.
2: Mastectomie. Et là, combien par an ?
3: Environ
2: 22 000.
4: Ouais. C'est quoi, c'est les cancers qui sont traités trop tard ? On n'a pas vu.
3: Pas forcément, non, ça dépend le stade du cancer, ça dépend de pas mal de facteurs, effectivement, mais oui, c'est le cas.
2: On le soigne de mieux en mieux quand c'est pris à temps, mais parfois, il y a des conséquences physiques qui sont irrémédiables parce que quand on enlève. Moi, ma maman a eu ça quand j'étais gamin, donc je m'en souviens très très peu. Malheureusement, c'était pris trop tard, beaucoup trop tard. Donc elle est décédée très très vite. J'avais 10 ans, mais on était dans les années 80. Oui. Et les années 80, le cancer du sein, on attendait généralement qu'il y ait une dizaine de kystes. Et puis là, on commence à s'inquiéter. Et puis quand on y allait, il était malheureusement beaucoup trop tard. Aujourd'hui, la technique fait que les gens font attention et de plus en plus tôt et détectent ça de plus en plus tôt. Mais on peut aussi donc refaire. Il y a des. On parlait tout à l'heure avec Stouff de dermopigmentation.
3: Exactement.
2: Ça, c'est ce que tu fais à la base.
3: Tout à fait. C'est ce que je fais. Donc la dermopigmentation.
2: Oui, alors attention. Il va peut-être pousser des petits cris comme ça. Dès qu'il entend le mot prothèse, dermopigmentation, il a des petits frissons. Faut pas s'inquiéter.
4: Excusez-moi.
2: Sa famille nous l'a confié. Il a un traitement médical.
5: Tout va bien.
2: Il va bien.
4: Ah bah ça va.
2: Voilà. C'est ça. Alors, c'est quoi ? C'est un tatouage, en fait, non ?
3: Exactement. Alors, il y a deux styles de dermopigmentation. On a la dermopigmentation artistique, qui va consister à refaire un dessin, finalement, sur la poitrine. Et ensuite, on a la reconstruction de l'aréole. Et là, le but, c'est de reproduire l'aréole en effet 3D avec du tatouage. Donc, on va recopier.
2: On peut faire du 3D bluffant.
3: C'est effet trompe-l'œil. Il n'y a pas de relief, mais effectivement.
2: Oui, c'est comme les façades d'immeubles.
4: Oui, les gens qui font semblant d'être à la fenêtre.
2: Ça veut dire qu'en fait, c'est purement esthétique quand la femme se regarde dans la glace ou quand elle est avec son chéri. Ou, c'est ça, c'est pour se sentir femme. Quoi.
3: C'est plat, c'est un tatouage. Il n'y a pas de relief.
2: D'accord.
3: C'est un effet trompe-l'œil, effectivement.

0: octobre pour Octobre Rose. C'est quoi qu'il y a dans la petite boîte?
1: Ben ça, c'est des prothèses d'aréoles mammaires que je fabrique. Et donc, en fait, c'est une technique supplémentaire pour reconstruire l'aréole mammaire post-mastectomie.
0: On va gagner du temps. C'est un téton en plastique.
1: C'est en silicone.
0: Non, mais voilà, j'essaie de faire le plus simple.
1: Ouais. Quand même.
0: Alors, en plastique. Ce que je voudrais, alors, ce que je voudrais comprendre, parce que je l'ai vu, effectivement, on dirait un téton. Mais
2: ça se colle.
0: Mais comment ça se met?
1: Alors, justement, on vient le coller avec une colle adhésive médicale, évidemment, sur la poitrine. Et donc, la chance qu'on a, c'est que là, on vient reconstruire le relief. Là, du coup, on a l'aspect relief.
0: C'est très étrange, parce que là, dans la boîte, j'ai 5 tétons. Ouais. J'ai l'impression que c'est une tueuse en série qui est allée découper les tétons.
3: Edgine, il a fait un fauteuil comme ça.
0: On dirait Edgine avec sa lampe en peau humaine. Mais c'est très étrange. C'est tellement c'est bien fait, c'est très étrange. Et ça se colle. Et en fait, pour les dames qui n'ont plus de tétons, ça leur met non seulement le visuel devant la glace, mais même sous les sous-vêtements. Quoi.
1: Exactement. Mais au-delà de ça, ce qui est chouette, c'est que la dermopigmentation dont on parlait tout à l'heure, elle arrive souvent en fin de parcours. Alors que là, finalement, en cours de traitement, c'est une prothèse qu'on peut porter. Et donc, la femme ne se voit pas sans rien. Elle n'est pas obligée d'attendre la fin du traitement, de la fin des chirurgies, pour le porter. Et ça, c'est vrai que c'est...
0: Et c'est ce qu'on disait tout à l'heure. Le moral et le fait de se sentir mieux jouent aussi beaucoup sur les traitements des...
4: Et ça coûte cher.
1: Et ça a un coût, et alors justement...
0: Attendez, parce que avant le prix, une fois que ça s'est collé chirurgicalement, ça s'enlève comment? Ça s'enlève?
1: Alors ça s'enlève, on la porte 15 jours d'affilée, ça tient, ça bouge pas 15 jours, pendant 15 jours.
0: C'est-à-dire on peut sauter dans la piscine sans avoir son téton qui flotte. Je pose toutes les questions.
1: Non, ça ne bouge pas pendant 15 jours, et on recommande effectivement au bout de 15 jours de l'enlever, on la nettoie, et on peut la recoller tout de suite.
0: Ah ouais.
4: D'accord.
1: C'est une prothèse qui va durer 2 ans et demi, et on l'enlève tous les 15 jours pour la recoller, effectivement.
5: C'est un peu comme ce qu'on pourrait faire au cinéma, ce qu'ils font en prothèse.
1: Oui, c'est ça, c'est une épithèse, exactement.
5: De quoi au cinéma?
0: Et donc ça se lave.
1: On vient la décoller, après on la passe à...
0: La vaisselle, 30 degrés. Ouais,
4: voilà. Tu désinfectes, c'est bon ça.
5: Sur les tendoirs.
2: Alors, est-ce qu'on peut s'en coller autre part? Ça peut être
1: piètre. Écoute, après, c'est toi qui vois.
0: Tu es très sérieux. On est en train de parler de quelque chose.
4: Non, c'est pas.
0: On est en train de parler de quelque chose qui vient en aide aux gens qui en ont besoin. Et toi, tu me demandes est-ce que je peux me le coller ailleurs? Combien ça coûte?
1: Alors, ça a un coût aujourd'hui de 575 €. La paire.
0: Ah.
1: Voilà.
6: Il n'y en a pas deux.
1: Et aujourd'hui, du coup, je suis accompagnée par des équipes médicales et d'ailleurs, je les embrasse grandement. Je pense au docteur Golda Romano et au docteur Benjamin Sarfati. On est en train de mener une étude clinique à l'hôpital Georges Pompidou pour justement faire rembourser ces prothèses. Et voilà.
0: Autant des fois il y a des remboursements que je trouve absolument ridicules.
2: Là on parlait de la thalasso l'autre fois.
0: Non mais la thalasso, on n'était pas d'accord là-dessus. Ouais. Les soins de thalasso, je trouve ça normal que chez les personnes âgées ça soit remboursé. Parce qu'une personne âgée qui fait attention à elle et qui se prend 15 jours de thalasso, elle est peut-être moins malade dans les années qui viennent. Donc ce que tu dépenses là, tu le dépenses pas de l'autre côté. Vrai. Mais ça, à mon avis, ça mérite d'être. De toute façon, le trou est tellement colossal qu'on n'est plus à ça près au niveau remboursement. Hein, on peut rembourser quelques tétons, mais je trouve qu'effectivement, je pense que ça doit être tellement important.
1: Bien sûr.
0: Dans la tête d'une personne qui a été malade pour permettre d'aller mieux et de revivre.
2: Mais je pense que ça passera. Hein, ça va passer, ça la remboursement là-dessus.
1: C'est un long parcours, mais effectivement, oui. Je pense que.
0: Donc aujourd'hui.
2: On parle de bien-être là.
0: Aujourd'hui, s'il y a des gens qui veulent. Donc c'est les deux tétons, mais ils en utilisent qu'un.
1: Et alors, c'est bien d'avoir un jeu d'avance, une prothèse d'avance, mais après, il y a des femmes qui ont eu une double mastectomie.
0: Ah oui.
1: Donc là, en l'occurrence,
0: Ah ouais, dur. Ah ouais, dur. Donc c'est pour ça qu'il y en a deux.
2: C'est pas pour te le mettre dans le dos, l'autre.
0: Non, il n'y a que toi qui as cette idée-là de le mettre partout ailleurs. Non, mais les gens ne pensaient pas à ça.
2: Ah, tu pointes de l'épaule.
0: Bon, alors, si les gens veulent en savoir plus, il y a un site internet, il y a quelque chose.
1: Il y a un site internet, exactement. Tout à fait. Le site internet, c'est dermocarebeautyrepair.fr.
0: Oula.
1: Ou alors
0: et les gens
1: Instagram...
0: qui parlent pas anglais, ils font comment? Parce que dermocarebeautyrepair.
1: Non, sinon sur Instagram, Claire Balleux.
0: Voilà.
1: C'est possible.
0: Balleux,
1: B-A. 2 L, E-U-X.
0: Ah, j'avais mis qu'un L. Ah, j'avais pas mis de X.
4: Moi, j'ai mis le X, moi.
0: J'aurais jamais trouvé. Claire Balleux. Donc,

0: Je sais pas pourquoi. Je crois que c'était un document exceptionnel. Bah oui, on a ça que sur Europe 2, on en a une.
1: Nous sommes avec une poubelle qui a été prise à partie pendant le blocus lycéen. Oui. Allô ?
2: Allô ? Moi, t'en es ? Ouais,
1: Richard. Oui, on vous entend.
2: Bonjour. Alors, je suis poubelle jaune.
1: Ah, d'accord.
2: Ah, enfin.
3: C'est ce qu'on se pose la question.
2: Ce qu'il en reste.
1: Ce qu'il en reste, mince, ouais. Comment allez-vous ?
2: Ah, ça, alors là, physiquement, je suis, mais un caboté,
3: ça s'entend un peu, hein.
2: Moralement, je suis pleine. Ouais. Ça déborde, il n'a trop. Pourtant, je suis habitué à recevoir de la merde. Hein. Mais là, non, là, c'est organisé, c'est pas trié. Hein.
1: Alors, qu'est-ce qui s'est passé ? Racontez-nous.
2: Alors, 8 heures.
1: C'était quand dans la semaine, là ?
2: Ah oui. 8 heures, ils m'ont renversé.
1: D'accord.
2: 8h15. Ils m'ont frappé. Je ne sais pas pourquoi. Vraiment, moi...
3: Vous ne les avez pas insultés, provoqués.
2: Rien, mais moi, 8h, 18h, je n'ai pas mon problème. ils sont 35 par classe. Ils m'ont quelque chose. Et plus de place au CDI.
3: Oui, c'est pas
2: c'est pas mon problème non plus. Alors, j'ai déjà dit, ils m'ont frappé.
3: Ouais.
2: Ben, tellement, ça m'a marqué, ils m'ont frappé. Ben,
3: ça s'entend. Ouais, Vous avez le couvercle de travers, j'ai l'impression. Là. On ne le voit pas, mais...
4: Il y a une roulette qui part sur le côté.
2: Ça veut dire, ça déborde du couvercle. Ouais. 8h30.
3: Ah, ouais. Oui.
2: Ils m'ont incendié.
3: Oh là là.
2: 9h.
1: Ouais.
2: Un lycéen m'a jeté un contrôle de maths. Alors là, bon, voilà. Là, j'ai compris que j'étais au milieu d'un mouvement social violent.
1: Ouais, ouais, et là, bah, vous leur reprochez quoi, du coup, concrètement ?
2: Rien.
1: Rien ?
2: Non, ils ont le droit de manifester.
1: Bah alors...
2: Mais pourquoi, moi ?
3: Bah oui,
2: je suis une poubelle, moi. La réforme, je connais rien, moi. Mon seul projet politique, c'est le tri.
1: Bon, ouais, ouais, c'est vrai.
2: Alors...
1: Vous avez eu peur, je suppose.
2: Oui.
1: Ouais.
2: Oh, oui.
1: Bah ouais.
2: J'ai eu peur. Il y en a un, il m'a lancé une canette vide.
1: Ouais.
2: Vide.
3: Bah alors.
2: Même dans la violence.
3: Putain, fort.
2: Les jeunes sont plus défendus. Je ne suis pas là pour trier les canettes, moi.
3: Bah un petit peu quand même, si. C'est un peu votre job, hein, de récupérer des canettes vides.
2: Jaune.
3: Bah oui.
2: Jaune.
3: Oui, bah oui, oui.
1: Elle
3: oui,
1: s'est oui. Elle a perdu la boule.
2: Ah oui.
3: Ah oui,
2: c'est moi.
3: Bah oui, c'est vous là, c'est la jaune. Ah mais là, elle a pris un coup là.
1: Bah,
3: là,
1: ouais,
3: bah,
1: là c'est même donc chose. Aujourd'hui, poubelle jaune, vous demandez quoi là ?
2: Du respect.
1: Bah oui.
2: Du respect. Et qu'on arrête de me prendre pour une militante. Ouais, ouais. Je suis un bac en ordure. Ah, en France, c'est un métier difficile. Bah, en oui. Plus, je dois faire le maintien de l'ordre. Non, ah. Non, non, je demande une reconversion dans le compost.
3: Ça, c'est tranquille, le compost. Hein,
2: à bientôt. Il y a le ramassage scolaire. Ouais.

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0: matelas.
1: Je gagne au loto, c'est pour la folie. Et j'achète un nouveau matelas. Parce que le mien, quand je me couche, il fait un bruit de vieille mobilette.
2: Ah, mais
1: en vrai, c'est ma Cathy qui pète.
2: Est-ce que vous avez un dernier mot pour vos concurrents?
1: Ouais, qui s'accroche. Parce que moi, quand je dors, je dors. Et si je dors, c'est que je ronfle.
2: Ah oui.
1: Si je ronfle, c'est que je dors la bouche ouverte.
3: Allez, on y va.
1: Si je dors comme ça, c'est que je dors à point fermé.
2: Eh oui.
1: Et quand je me réveille, je fais de la gueule. Oula, je refoule du bouc.
2: Oui.
1: Et le bouc, c'est le mari de la chef.
2: Ouais, on y arrive, on y arrive.
1: Et la chef, quand tu tires sur ses plis, ça coule. Et tu peux faire du fromage.
2: Et voilà.
1: Et c'est qui le plis du fromage?
4: C'est la France.
2: Voilà. À bientôt.
1: Bisous, mon Coé.
2: Bisous, mon Jeff.
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0: Ouais.
1: Y a rien.
0: Ouais.
1: T'as froid?
0: Ouais.
1: Et il se passe rien.
0: Allez, à Aurillac, quoi.
1: Ouais, pareil,
0: Aurillac,
1: bah, ouais. Un peu plus loin, mais...
2: Ça doit être un job pour observer un truc.
3: Dans l'Antarctique ou...
0: Enfin,
3: dans un pôle.
0: Bon,
2: genre,
0: et pas con,
2: gamin. Ça ressemble à un truc où t'es payé à regarder quelque chose de...
0: Attends, j'ai une petite question, une dernière, avant que je candidationne. Je pourrais avoir un autographe de Jamel?
3: Mais quel rapport?
0: Bah, la main. T'as compris?
1: Oh le con!
0: Bah oui!
1: Oh le con!
2: Bah je l'ai pas.
3: Ah non, la main.
4: La main.
0: Ah si.
3: Ah si.
2: Les manchots?
1: Oui!
4: Il faut aller voir les manchots!
0: Voilà.
4: Les manchots sur la banquise?
1: En fait, l'Antarctique recrute du personnel pour aller travailler à Port-le-Croix, une petite base historique britannique située sur l'île Goodyear. Objectif, suivi de la faune locale et des colonies de manchots, en plus d'aider au fonctionnement du site et de la boutique du célèbre bureau de poste antarctique. Globalement, il ne doit pas se passer grand-chose.
2: Oh la vache.
0: Mais c'est payé combien, surtout?
1: Je ne sais pas combien c'est payé. Chien.
2: Et en plus, tu fais le bureau de poste.
1: Tu fais tout là-bas. Hein.
0: Thierry, tout seul. Thierry, arrête de glisser sur le ventre. Là. Tu vois bien que tu gênes tes camarades.
2: Putain, la vache, le boulot qui fait pas rêver. Merci.
1: De rien, monsieur.
2: Service.
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2: Tout le monde est en forme ce matin?
3: Oui.
2: Moi aussi, ça va bien. Laissez-moi vous présenter un monsieur qui est concasseur de cailloux. Alors, il faut que j'en sache plus.
3: Ouais.
2: Ça va, mon Gabi?
4: Ça va et vous?
2: Mais ça va, Gabi. Mais alors, qu'est-ce que c'est que ce métier, concasseur de cailloux?
4: Alors, c'est pas courant. C'est pas courant.
3: Ça consiste en quoi?
2: Il concasse.
5: Il prend un menhir et il en fait du sable. Ah, avec un marteau.
3: C'est long les journées.
4: Grosso modo, c'est ça.
2: Ah
4: ouais.
2: Mais tu casses comment?
4: Avec des machines. On a plusieurs machines. C'est que de la prestation. En fait, entreprise, on se déplace dans les carrières ou plateformes de recyclage. Et puis.
2: Tu casses.
4: On fait du gravier.
2: Et tu casses. Ah, d'accord. Ok. Tu bosses dans quel coin?
4: Moi je suis originaire du Lévis-Vienne, mais du coup on bosse sur toute la France, on se déplace toute la France, donc c'est que du déplacement.
5: Déplace avec son marteau là, ton caillou là.
2: Mais il a raison, tu te déplaces avec quoi? Avec une machine ou?
4: À chaque fois on est en équipe de deux, puis on a une, deux, trois machines, des fois quatre.
2: Donc, et tu sors des petits cailloux à la sortie, à quoi?
4: On sort des petits cailloux, voilà, différentes tailles de cailloux.
5: Mais elles doivent être énervées, vos machines, là, parce que pour casser un gros caillou et en faire des petits cailloux.
6: Pas mettre le doigt, quoi.
5: Ouais, c'est ça.
7: Tu te fais un bleu sur l'ongle, là, c'est sûr.
2: Éventuellement, est-ce que tu as déjà pensé à faire disparaître des personnes
4: On pourrait.
2: À mon avis, pense que tu veux. Je sais pas ce qui reste derrière.
5: Parce que j'adore, c'est les broyeuses qu'on regarde sur Instagram, là, où les mecs jettent des scooters dedans, des bonbonnes de gaz et tout.
7: Il va la voir.

0: je suis sûr que tu mettrais un sandwich de chez Paul. Il ressort, c'est la machine qui est cassée.
1: C'est vrai, t'as raison.
0: T'as déjà vu comme il est dur le sandwich de chez Paul? Je pense que les mecs de chez Paul, ils se sont jamais dit: tiens, notre pain, il est un peu dur.
1: Ouais, il est bon, mais il est dur.
0: Il est bon, mais il est dur.
1: C'est vrai.
0: Qu'est-ce qu'un broyeur à boulet? C'est le cauchemar de Pietre.
2: Ah ouais, non, mais t'imagines, il me fout là-dedans, moi.
0: Putain, t'en as que deux. T'en as que deux maintenant?
2: Oui, parce qu'en fait, je me suis aperçu que des fois, la troisième, c'était chiant. Du coup, il y a une question en plus, mais il y a des fois.
0: Ah non, c'est bien, trois. C'est bien que tu prennes des initiatives pour en faire moins, mais je te jure, trois, c'est bien.
2: Non, mais t'as une question en plus, du coup.
0: Un broyeur à boulet, ou c'est une machine industrielle qui réduit les matériaux solides? En poudre.
3: C'est la 2.
0: Très bien. Qu'est-ce qu'un tapis convoyeur? C'est un tapis qu'on voit pas chez soi. On le voit ailleurs. Ah oui. C'est un système mécanique motorisé composé d'une bande flexible qui tourne autour de deux poulies.
3: Ouais, c'est la 2 aussi.
0: Voilà. Oh, facile. Qu'est-ce que du con cassé?
2: Eh oui.
0: C'est un con que t'as remis à sa place.
2: Oh, le con, je l'ai cassé.
3: Je l'attendais.
0: Évidemment, c'est un caillou qu'on cassait mais qu'on casse plus.
2: Ouais.
0: Oui, on
2: cassait
0: oui,
2: avant, quoi.
0: Ou c'est un granulat obtenu en broyant mécaniquement des roches massives.
3: Eh ben c'est la troisième aussi.
0: Et j'en ai une dernière, puisque Piet de lui-même a décidé d'en mettre une dernière. Qu'est-ce qu'un ballast? C'est un granulat constitué de pierres concassées, ou c'est une chanson de Vianney?
4: Mais t'es où ballast?
0: Alors?
3: Eh ben c'est la première.
0: C'était ça, mon ami. Je te fais un gros bisou. Bon. Gabi,
3: je te fais une petite dédicace.
0: Mais j'allais te le proposer, mon Gabi, vas-y.
3: Ah, génial. Je fais un gros bisou à tous ceux qui m'écoutent, parce que j'en ai prévenu quelques-uns que je passais, du coup.
0: Ah.
3: Et un gros bisou à toute l'équipe de chez Disrock, et puis à ma femme, à Alexis, et mon collègue qui doit être au boulot aussi, lui. Donc, voilà.
0: J'embrasse tout le monde, les gars. Et concassé aujourd'hui, on concasse, hein.
2: Allez,
0: les gars,
3: on concasse.
0: On concasse aujourd'hui, on y va.
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0: écraser jusqu'au bout le tube de dentifrice. 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
2: Championne du monde de l'actu, la première est une Américaine de 74 ans. Écoutez bien. Elle a été amputée des deux jambes.
3: Oh là là.
2: À la suite d'une erreur médicale.

0: un cancer de la peau. Mais l'hôpital de l'Ohio a amputé par erreur la jambe gauche.
1: Aïe, aïe, aïe, aïe.
0: Ils avaient fait des vérifications, mais elle a dû se faire amputer finalement 4 mois plus tard de l'autre jambe.
2: Oh,
3: c'est horrible.
0: Non, mais c'est le fameux jambe droite ou jambe gauche, oui, mais
1: de quel côté,
0: de toi ou de l'autre. Tiens, ils n'étaient pas clairs là-dessus. Hein. Ouais, des fois, tu me dis côté droit, oui, mais pour toi ou pour moi. Tu vois, c'est pas clair. Vrai. Elle a tenté une action en justice contre l'hôpital et les médecins pour négligence grave. Elle réclame des dommages et intérêts.
2: Ah,
0: bah,
2: oui,
0: tu penses. Comme disait Bourvil, maintenant.
4: Maintenant, elle va marcher beaucoup moins bien.

0: Alors merci, le propriétaire est sorti de sa maison en disant « Pourquoi tu touches à ma poubelle ?» Je lui ai dit non, je veux vous aider.
1: Je te la nettoie gratuitement.
0: Je la nettoie gratuitement.
2: Bah ouais,
0: l'autre, ça n'a fait qu'empirer. Les témoins ont déclaré que la dispute s'est intensifiée jusqu'à ce que l'homme tue son voisin.
2: Mais non.
3: Pour une poubelle lavée.
0: Ouais. Ah, il paraît que chez lui, on a retrouvé 3 cadavres d'éléphants bleus sous la maison qui avaient voulu nettoyer sa bagnole.
3: Ah ouais.
0: Sans autorisation, et ça le gars va... Alors, ça, il n'aime pas.
3: Hein. Voilà. Monsieur Cracra.
0: Et enfin, Otis Dwayne Ryan.
1: Voilà,
0: il est américain. Ouais. Il a 30 ans.
1: Ouais.
0: Il a été arrêté dans une aire de jeux pour enfants après avoir grimpé au sommet. Vous savez, les pyramides là, avec les cordes.
3: Oui.
0: Il est monté tout en haut et il est crié que les bébés ne venaient pas d'échouer des roses, mais d'une relation sexuelle intense entre leurs parents.
2: C'est horrible.
3: Pourquoi il fait ça?
0: Un officier de police a vu ça. Il paraît que les enfants avaient entre 4 et 6 ans. Les parents se sont précipités pour les éloigner en leur bouchant les oreilles. Il a été accusé de troubles à l'ordre public. Il a déclaré, bon, coupable, hein, il a dit oui, effectivement, c'est moi. Condamné à une amende de 118$ et ordonné de rester loin du parc. Voilà, et il paraît que la petite souris et le Père Noël se sont portés partie civile, hein, pour le mettre en tôle. Il allait y aller.
1: C'est les prochains.
0: 2 minutes de plus.
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2: Sur TF1, deuxième partie de soirée, Esprit criminel.
3: Oui.
2: Deuxième partie toujours. De soirée, vous voulez dire après le film?
3: Plus tard. J'ai mis deuxième? Non, c'est plus tard, c'est la nuit, hein, je ne le remets pas, donc j'ai vu.
2: D'accord, donc.
4: Sûr que c'est pas après le film? Attends.
2: Ils mettent pas une série après le premier film. Aquaman hier.
3: Le dimanche, là, hier, ils ont dû mettre Fast and Furious. Généralement après Aquaman.
2: Ah bah ça c'est une soirée testostérone et cambouille.
5: Ah, je peux te dire que là ça rigole pas.
2: Est-ce que les personnalités de la villa ont déjà assisté à un crime? Quelle question étonnante.
4: On va le savoir. Pour commencer, on a Jean-Pierre Foucault avec nous. Bonjour Jean-Pierre.
6: Bonjour à tous. Bonjour. Comment allez-vous les amis?
4: Très bien, et vous?
6: Pas fou.
4: Oh bah alors.
6: Je suis allé chez le médecin ce matin. Il m'a demandé si je pratiquais des sports extrêmes.
4: Ah, on veut savoir du coup.
6: J'ai répondu que oui. Enfin, je contredisais ma femme. Ah, je suis en arrêt. Mais oublions cette minute tout bib. Et j'en tout de suite à qui va gagner les millions. Attention, concentration, voici la question. Quelle star a déjà commis un crime?
3: Ah.
6: Mike Brandt, qui a tué une vitre en se défenestrant. Afida Turner, qui a tué plusieurs ingé-sons après avoir chanté Étienne. Kimberley Dubois, dans le Nord, elle a vu son mari tombé sur la tête.
7: Va l'aider, il s'est fait mal. Oh. Il a claqué cette tête.
6: Il a claqué.

0: suis sur WNF, le classement des nains préférés des Français.
1: Ah, alors,
0: y a qui ? Le premier, c'est Jean-Jacques Goldman devant Sarkozy, Big Glaoui. Bisous, bisous, les chéris.
1: À demain.
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températures jusqu'à 50 degrés. Du matériel de la marque Danfoss a été ciblé selon l'entreprise danoise. La majorité des unités touchées sont des produits anciens ne bénéficiant plus de mise à jour logicielle ou de sécurité. Vous pouvez vous faire vacciner des deux en même temps. La campagne de vaccination contre la grippe et le Covid-19 débute aujourd'hui et va durer jusqu'à fin janvier. Les personnes âgées, les malades et les femmes enceintes sont prioritaires. Selon Santé publique France, le taux de vaccination lors de la précédente campagne a progressé mais reste insuffisant. Dans le Grand Est, 56% des 65 ans et plus se sont fait vacciner l'an dernier contre la grippe. Le parquet de Sarreguemines justifie la sévérité de la mesure par le risque de récidive. Un adolescent de 16 ans a été placé en détention provisoire à la prison de Mesqueleux dans le cadre des violences liées à la mobilisation lycéenne. Il est suspecté d'avoir lancé mercredi dernier une bouteille contenant de l'acide dans l'enceinte du lycée Condorcet à Chenec, entraînant l'intervention des démineurs et le confinement des élèves. Le jeune est également mis en cause pour des violences sur un policier et des dégradations commises au lycée Jean Moulin de Forbach. Un second mineur âgé de 14 ans a été mis en examen et placé sous mesure éducative pénale pour sa participation présumée au jet de la bouteille d'acide. À quoi faut-il s'attendre pour cet acte 5 des lycéens ? Aujourd'hui, à nouveau appelé à manifester un peu partout en France, toujours pour mettre la pression sur le gouvernement et obtenir de meilleures conditions d'apprentissage. Le collège Joseph Lacanal à Aubagne va rester fermé ce mardi au lendemain d'une fusillade. Un collégien a ouvert le feu hier matin avec un fusil de chasse blessant le principal et une enseignante. Leurs jours ne sont pas en danger. Le foot, pas de sursaut pour le FC Metz. Hier soir à Dijon, pour la première officielle sur le banc de Grégory Promant, les Grenats privés de TJ Savanier et Nampalis Mendy ont été battus 4 buts à 2 par les Bourguignons. En match décalé de la 8e journée de Ligue 2, le FC Metz n'a plus gagné depuis 3 journées dans le championnat. L'attaquant Pape Foll a permis de sauver la face en inscrivant les 2 buts côté Messin. La météo, un ciel couvert à très nuageux ce matin. En Moselle, couvert l'après-midi. Les nuages occasionneront de la bruine, surtout en soirée, mais quelques crachins ne sont pas totalement

0: C'est clair.
1: Pas de guignol, pas de baltringue.
0: Tu peux plus dire ça
2: maintenant. Non, non.
1: Bon, alors visiblement, il y en avait quand même 2-3 qui n'avaient pas compris le concept.
3: 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Baby, baby, me retourner sans un geste, le passé m'en passe vraiment.
2: Ah, ouais. J'ai même pas le deuxième.
1: Le deuxième, je crois qu'il l'a inventé, le gars. Avec dans la rue, peut-être du ciel noir. Ces deux interprètes n'avaient pas retenu la leçon.
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0: Michael Jackson. Oh, oh,

0: Bien lui.
1: Ah, dans la performance.
2: Lui dans la Starac, t'aurais pu le voir évoluer.
3: Ouais. Alors,
1: partait loin.
3: Évoluer vers la porte, quoi. Alors, par contre, quand un candidat n'était pas sélectionné, il pouvait réagir, comme cette dame.
4: Vous transmettez ce que j'ai envie de vous transmettre. Vous chantez ma chanson, vous coupez en plein truc. Vous me dites, oh, votre guitare, elle est désaccordée. Il n'y a aucun problème, j'accepte les critiques. Mais j'attends aussi un retour.
5: Il y a un côté cruel à faire passer des gens.
4: Un simple retour. Vous croyez pas que
5: c'est... Écoute-moi, je vais jusqu'au bout des choses. Donc parfois, tu es obligé d'être un peu short, d'être un peu claque, d'être un peu rapide. Donc je suis désolé si tu l'as pris comme un manque de respect, mais c'est la rapidité qui nous oblige.
4: Excusez-moi, je trouve ça très très lâche, très très lâche.
5: Ah, c'est pas un manque de respect.
4: Ça, c'est pas un manque de respect.
5: Je suis désolé si tu l'as pris comme ça.
4: Ouais,
1: merci
4: beaucoup, monsieur.
1: Allez, oh là là.
3: Il devait aller se faire engager. Oui, d'accord. Il y avait aussi les cours de danse bilingues de Mia Fry, vous souvenez?
6: Yes! Trouve-le toute seule. Tu sais ce que je veux. Toute l'après-midi, ça fait depuis ce matin que je cherche ça. Tu sais ce que je veux. Give it to me. Sois dedans. Si tu veux aller manger, si tu veux aller dormir, c'est now. C'est now. Give me the text. Give me the text and give me the steps.
3: Voilà, give me the steps, give me the text and now. Ouais, alors là, j'aurais dit madame, je comprends pas. Et puis, l'extrait le plus culte, c'est Bruno Vandelli.
1: Ah oui.
3: Qui propose à Valérie Zetoun une idée du nom de groupe. Écoutez, c'est révolutionnaire.
7: Quadricolore. Ah, c'est pas mal, parce qu'il y a quatre couleurs pour lire. Quadricolore,
8: c'est pas mal.
7: C'est quatre couleurs. Ils sont quatre couleurs. Quadricolore, c'est pas mal. C'est joli, ça.
8: C'est
7: le premier que j'ai dit. Hein.
8: Pas mal.
7: C'est un flash que j'ai eu il y a deux semaines, j'ai rien osé dire. J'ai dit, je le dirai à Valérie lui-même. Ça le fait grave. Parce que c'est un terme que tout le monde connaît, qui se dit en anglais, en italien, en espagnol, en français, dans toutes les langues. Quand tu fais de la couleur, tu fais quatre couleurs primaires. Quadricolore, ils sont quatre couleurs primaires.
1: C'est génial.
7: Ces quatre couleurs, tu voulais quatre couleurs de la France aujourd'hui. Ils sont là.
1: Ils sont là.
7: Et en plus, color, c'est tellement beau. Les couleurs de la musique.

0: avant de mourir.
1: Mais est-ce que t'as vu la spationaute française qui est revenue?
0: Oui, mais non, mais ça.
1: Dans quel état?
2: Mais c'est rien.
0: C'est la préhistoire, là. Ils vont inventer des trucs, là. L'intelligence artificielle, tout ça, ils vont nous sortir des trucs où tu seras normal, quoi. Tu vois.
3: J'ai pas vu les images de la française. Elle est.
1: Bah en fait, elle est restée très longtemps dans l'espace, donc ils l'ont portée. Ouais. T'as plus de muscles. Tes organes ont bougé, ton cerveau a bougé, ta colonne vertébrale s'est détendue, ce qui fait que quand elle revient, tu peux te taper une hernie discale parce que quand tes vertèbres se remettent en place, en fait, il y a des conséquences derrière qui sont.
0: Elle est sortie de la capsule, c'était Guillaume Batz.
4: Elle laisse Guillaume tranquille.
5: Et elle brille la nuit en plus, c'est radioactif.
1: Non, mais, et en plus, c'est ce qu'il nous a dit.

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0: Europe 2, nous sommes en direct du bureau, comme tous les jours, pour vous préparer l'émission qui arrivera tout à l'heure. Qu'est-ce que nous allons réécouter, Monsieur Vito?
1: Dans quelques instants, on va réécouter Macron, Emmanuel Macron qui est passé nous voir.
0: Tu peux dire, Monsieur le Président.
1: Pardon, Monsieur le Président
0: Emmanuel Macron. Un peu de respect, s'il vous plaît.
1: Ah. Oui, il a eu une grosse chute de popularité. Oula. Allez, je vais me réveiller, je reviens. Hein. Je vais encore rentrer, c'est pour ça.
0: Et c'est historique. Ouais. Jamais un président n'a eu une cote de popularité si basse. 15% des gens l'aiment bien.
1: Exactement.
0: 85% qui ne peuvent pas le blairer. Ouais. Nous l'avons appelé pour lui en parler. Alors vous allez vous rendre compte dans un instant que ça ne le dérange pas du tout. 6h30, les news et la météo, à tout de suite.
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3: Bonjour à tous, les nuages vont défiler toute la journée ce mardi avec quelques précipitations, prévisions météo complètes dans deux minutes. Des pertes de denrées alimentaires mais aussi des équipements ayant commencé à prendre feu, ce sont les dégâts qu'aurait causé une cyberattaque sur les installations frigorifiques de plus d'un demi-millier.

particulièrement ciblée. En Moselle, le Super U de Boulay, parmi les magasins touchés, a dû jeter ses produits frais. En raison de la rupture de la chaîne du froid, les pirates ont réussi à prendre le contrôle à distance d'équipement de la marque Danfoss et à les mettre en dégivrage. Le début ce mardi de la campagne de vaccination contre la grippe et le Covid-19. Les personnes âgées, les malades et les femmes enceintes sont tout particulièrement concernées. La grippe a fait 12 700 morts en France lors de la dernière épidémie. Les personnes âgées et les professionnels de santé ne sont pas suffisamment vaccinés. Lors de la dernière campagne, 56% des 65 ans et plus dans le Grand Est s'étaient fait vacciner.

0: avoir jeté une bouteille contenant de l'acide mercredi dernier dans l'enceinte du lycée Condorcet de Chenec. Les démineurs étaient intervenus et les élèves avaient dû être confinés. Le jeune de 16 ans aurait également commis des violences sur un policier, des dégradations au lycée Jean Moulin de Forbach. Un autre adolescent de 14 ans mis en examen dans l'affaire du jet de la bouteille contenant de l'acide fait l'objet d'une mesure éducative pénale. Les lycéens sont encore appelés à manifester aujourd'hui pour l'acte 5 de leur mobilisation. À Metz, une manifestation est prévue à 14h place de la Comédie. Lundi a été marqué par de nouvelles violences. Au moins 8 personnels de l'éducation nationale ont été blessés dans un lycée à Reims notamment, où 2 agents d'accueil ont été visés par des tirs de mortiers d'artifice. Les organisations lycéennes seront reçues jeudi au ministère de l'Éducation nationale. Le personnel éducatif sous le choc après la fusillade hier au collège Joseph Lacanal d'Aubagne. Un élève de 14 ans a ouvert le feu, blessant le principal de l'établissement et une enseignante. Harcèlement, colère contre ses professeurs. Les enquêteurs tentent de comprendre les raisons de son geste. Ses parents, au domicile duquel plusieurs armes ont été retrouvées, sont aussi en garde à vue. Aucun lien en tout cas avec le mouvement lycéen. Le FC Metz continue de caler pour la première de Grégory Promant sur le banc. Les Grenats se sont inclinés 4-2 hier soir à Dijon, en clôture de la 8e journée de Ligue 2. Santé, J. Savanier et Nampalis Mendy, les Messins ont couru après le score toute la rencontre. Auteur d'un doublé, Pape Foll a limité la casse côté Mosellan. Le FC Metz n'a plus gagné en championnat depuis 3 journées. Les Mosellans reculent à la 10e place de la Ligue 2, tandis que Dijon remonte à la 7e. En Ligue des Champions, un mois après sa victoire face au Slavia Prague, Lens va tenter ce soir d'enchaîner avec une deuxième victoire, cette fois à domicile face au Sporting Portugal. C'est à 18h45. Puis à suivre dès 21h, le déplacement de Lille sur la pelouse d'Arsenal pour cette deuxième journée. Les Lillois, eux, avaient perdu le mois dernier face au Betis Séville et en volaient. Les volleyeuses du TFOC retrouvent leur public ce soir. Elles accueillent le Valois-Perret au 111 à Terville dans le cadre de la troisième journée du championnat élite. Le coup d'envoi de la rencontre sera donné à 19h30.
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0: Un ciel couvert à très nuageux ce matin en Moselle, couvert l'après-midi. Les nuages occasionneront de la bruine, surtout en soirée, mais quelques crashs ne sont pas totalement exclus en journée. Cet arrosage par aspersion se fera dans la douceur, 16 à 19 au plus chaud, petite fraîcheur au réveil, 6 à 11 degrés, 10 relevés à Forbach, 7 à Creusval et Saint-Avold et 9 à Boulay. Nous retrouverons des conditions anticycloniques dès demain et jusqu'à vendredi. Tout de suite, Coé sur Europe 2, bon réveil.

0: pas carburant. Allez, réglez le problème.
1: Vous êtes en communication avec le standard de la présidence de la République française.
2: Ah. La danse du cul cul, c'est la danse du cul cul. Tu montes tes fesses et tu bouges ton cul.
0: Ah,
2: la danse du cul cul, c'est la danse du cul cul. Tu montes tes fesses et tu bouges ton cul cul.
0: Oui,
2: sors
0: oui.
2: de la douche, oh, monte ton cul.
0: Oui, il faut y aller.
2: Devant Brigitte.
0: D'accord, non.
2: Bouge ton cul cul.
0: Moi
2: j'adore.
0: Ouais.
2: Je vous écoute tous les jours.
0: Ah, c'est bien.
2: Donc quand je suis en rendez-vous, je vous écoute plus tard. Mais je mets l'appli et je vous écoute en podcast. Merci.
0: Voilà. Monsieur le Président, on vient de voir votre cote de popularité au plus bas. Alors là c'est historique.
2: Alors, je vais vous dire une chose.
0: Oui.
2: Ça m'en touche une sans faire bouger l'autre. Je suis président, pas élève de la Starac.
0: Ouais, bon,
2: j'ai pas besoin d'une popularité de dingue pour être sauvé face à Houssine ou Georges Alain. Écoutez, c'est comme ça. C'est la vie. Ce n'est pas un coup de barre à mine. Ce sont tout simplement les aléas du métier.
0: Eh bien, écoutez, si vous le prenez comme ça, monsieur le Président, c'est le principal.
2: Parce que vous pensez que j'allais le prendre comment?
0: Je sais pas.
2: En chialant comme une madeleine. Brigitte, les gens, ils m'aiment pas. Frappe-moi, je suis qu'une mère, Brigitte. Personne ne m'aime.
0: Non, pas ça.
2: Mais non, enfin, on est là.
0: Ouais.
2: Bonhomme, wesh.
0: Ouais,
2: voilà. Voilà, maintenant.
0: Ah mais qu'est-ce que... Alors oui, bon, écoutez, tant mieux. On voulait pas en arriver jusque-là, mais... Et monsieur Lecornu, par contre, on a vu, lui, il remonte oui. un tout petit peu. Hein, c'est pas pour
2: et
0: dire.
2: Bah, écoutez, mais... il ne pouvait pas faire pire.
0: Ah.
2: Sinon, hop... Un coup de pied dans le derchausse, il va faire 3 tours dans son slip français sans toucher l'élastique.
0: Allez, on a compris.
2: Parce qu'on avait appris qu'il commandait des slips français,
0: oui,
2: le petit Lecornu.
0: Oui, je sais.
2: Il aime bien les moulbites.
0: Oui. Et vous comptez faire quoi, vous, pour votre cote de popularité, pour la remonter?
2: Là,
0: ouais.
2: À part mettre du carburant gratuit,
0: ah, oui.
2: je ne sais pas ce qui pourrait me sauver l'oignon. Me mettre nu?
0: Non. Oh,
2: non plus.
0: Non.
2: Je vais rendre tous les hommes français jaloux avec mon corps d'athlète.
0: Mmh. Bon.
2: Regarde mes biscottos.
0: Ouais.
2: Pressage.
0: Ok. Allez, ok.
2: Yes. Pressage.
0: Ah, mais... Monsieur le Président, faites ce que vous voulez, mais à mon avis, ça ne changera rien.
3: Non.
2: Vous savez quoi? Après tout, je m'en cogne.
0: Bon.
2: J'en ai plus rien à secouer de la présidence.

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1: Voici le JT des sports. Petit résumé.
2: Oui.
1: Comme chaque week-end, il y a du sport. D'ailleurs, si vous n'avez pas tout suivi, en deux secondes, vous allez tout comprendre. On va commencer avec la belle nouvelle du week-end en cyclisme.
2: Eh oui, Marseillaise, mon Vito, s'il te plaît.
1: Allez! Ah, il y a quoi?
2: Eh oui, Paul Sexas a remporté le premier monument de sa carrière au terme d'une course maîtrisée en bout de bout, grâce notamment à une attaque dévastatrice à 15 km de l'arrivée. Quelle fraîcheur, il remporte le prix de Lombardie.
1: Magnifique.
2: Voilà, c'est beau.
1: C'est magnifique.
2: Du haut de ses 20 ans, il les a célébrés le 24 septembre.

0: pour nous. Ils nous ont laissé des petits messages, écoutez.
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4: Europe 2 tous les matins, toute l'équipe vous prépare l'émission qui arrive d'ici quelques minutes à 6h58. Nous serons là et la star de l'amour et dans le pré, c'était Didier. Et Didier, nous, moi je l'adore, j'ai déjà eu une ou deux fois au téléphone, j'adore Didier, incompréhensible, mais il est fabuleux. Et on s'est posé la question, et si Didier était finalement dans tous les films que l'on a vus à la télévision, de Star Wars en passant par Titanic, et si Didier avait été là? Restez avec nous et nous on débarque à 6h58 sur Europe 2.
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5: Non, Didier. Juste.
7: Bon, on a assez perdu de temps comme ça.
8: Je le vois bien en plus avec son petit caleçon.
2: Rien à déclarer avec la séquence de l'ambulance.
3: Ah, la fameuse.
9: Alors il est où, le U de l'ambulance?
5: Oh, ambulance. Tu lutte.
9: Ambulance. Bu. Il y a un bu, là.
5: Il y a bu. Il y a bu, ambulance.
9: Là, le U. Rajoute-moi le U. Le U de l'ambulance, putain.
5: Et vas-y.
2: Cette séquence me fait tellement rire. Ah, et même Titanic. Même avec Leonardo DiCaprio, ce que vous ne saviez pas, c'est que Didier jouait le mec qui était tout en haut et qui a vu l'iceberg.
8: Ah, là,
2: le
8: capitaine.
10: Je suis

0: Est-ce que quelqu'un peut m'expliquer pourquoi j'ai une tapette à souris sur mon micro?
1: Hein?
0: Est-ce que quelqu'un peut me dire pourquoi là j'ai quand je sur le bouton on/off? Mais ça te fait rire. Mais chaque matin, tu te dis, mais où je vais mettre cette tapette à souris?
2: On l'aura un jour.
0: Mais non, mais c'est quand même fou.
2: Et surtout qu'elle se déclenche jamais.
0: Bah enfin, si, oh, je suis même mon doigt, regarde. Oh là là. Oh tiens, ça m'a cassé le stylo. T'imagines, ça va être un ongle. Bon, alors, tout ce matin, vous avez raté un truc terrible dans le bureau. Terrible. Je vous expliquerai ça dans un instant. Vous avez raté. Même Piette, tu ne l'as pas vu.
2: Mm. Ah, c'est possible.
0: Corentin,
2: je vois rien ce matin,
0: a sauvé la vie de Stouff. Oui. Je vous explique tout ça dans un instant, tellement c'est beau. Il y aura les champions du monde de l'actu. Je vous parlerai de la génie du jour. Elle est fabuleuse. C'est une jeune femme qui a fait une opération chirurgicale, mais je vous expliquerai la raison et le pourquoi de ça. Et puis, on parle beaucoup des profs. Aujourd'hui, il va être encore une journée, alors en théorie, agitée ou pas, on le saura dans un instant avec l'actu au niveau des manifestations. Eh bien, je vous ferai écouter un prof qui pète les plombs. La France qui bosse et qui se lève tôt, les routiers aujourd'hui. Bonjour. Salut, les 7h.
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0: Mais qui a donc sauvé la vie de Stouff en ce début de journée? Restez avec nous, vous saurez tout sur Europe 2 dans 2 minutes. News et météo, bonjour.
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4: Bonjour à tous, de la grisaille avec un peu d'humidité au menu météo du jour. Le programme détaillé du ciel dans 2 minutes. La communauté d'agglomération de Forbach souhaite connaître l'avis de ses habitants pour améliorer les déplacements à vélo sur son territoire. Pour cela, elle a mis en ligne sur son site internet aglo-forbach.fr un questionnaire à compléter jusqu'au 1er novembre. Une cartographie participative et propose de s'inscrire aux ateliers de participation citoyenne qui auront lieu dans les prochains

En Moselle, couvert l'après-midi, les nuages occasionneront de la bruine, surtout en soirée, mais quelques crachats ne sont pas totalement exclus en journée. Cet arrosage par aspersion se fera dans la douceur, 16 à 19 au plus chaud, petite fraîcheur au réveil, 6 à 11 degrés, 10 relevés en ce moment à Forbach, 7 à Creuswald et Saint-Avold et 9 à Boulay. Nous retrouvons des conditions anticycloniques dès demain. 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
1: Salut, bonjour, bon réveil, nous sommes aujourd'hui mardi, nous sommes le 13 octobre. Personne n'avait rien à faire le mardi 13 octobre, ça va?
2: Non.
1: Voilà, vous n'avez rien oublié dans l'agenda?
2: Non.
1: Bon, monsieur Pietro va bien?
2: Oh, bonjour, bien grand
1: oui, bah, fallait pas aller faire la fête un lundi soir, je vous avais prévenu. Madame Stouff va bien?
3: Ça va, mais je peux plus joindre Pietre.
1: Il avait perdu son téléphone?
2: Ouais.
1: Ouais, bah, je vais pas encore rentrer, je vais prendre mon téléphone. Non, mais t'as un âge où t'arrêteras de faire la fête un lundi. Tu le sais qu'un lundi, on se lève tôt le mardi.
2: On a bien rigolé avec mon Corentin.
1: Mais oui, mais.
3: Ouais, mais bon, t'as plus de téléphone.
1: T'as plus de téléphone.
2: Mais j'ai plus de téléphone.
1: T'es fatigué alors qu'on a une grosse journée. C'est pas comme si on avait une émission sur Europe 1 en plus cet après-midi, puis là, ensuite.
2: Ça va.
4: Comme petite sieste.
1: Ça va, cet après-midi. Cet après-midi, ça va être.
3: Ouais.
1: Il y en aura pour tout le monde de la sieste, ça va. Comme ça, le visage en arrière, à faire gros dodo. Bonjour, monsieur Corentin.
4: Bonjour.
1: Pareil, les yeux.
4: On a
1: mais vous le savez, un lundi soir, les gars.
2: On a dormi dans le bureau.
1: Qui veut aller loin ménage sa monture.
4: On a fait de la merde.
3: Ils ont fait 24 heures là dans le bâtiment.
1: Oh, mais vous le savez que vous ne pouvez pas, vous n'arrivez pas à rentrer tôt. Vous le
2: t'étais
1: savez.
2: Invité en plus, t'es pas venu toi.
1: Parce que je connais le piège. Je savais qu'il fallait que je dorme et je suis sorti tard d'un rendez-vous et qu'il fallait que j'aille dormir. Voilà, mais je. Quelle heure vous êtes parti de cette soirée?
5: Oui, alors que moi vous me connaissez boulot, donc je suis parti très tôt, raisonnable.
2: Et tout raté du coup.
1: À partir de maintenant, je vous demanderai de les ramener.
5: Ben oui, je sais, mais.
4: C'est marrant, si on était au mondial de l'auto, j'ai pas vu une bagnole.
1: Comme dirait les profs, je devrais me ramener ces deux os trop beaux.
2: Non, mais le gars, c'est vrai, pour le coup, on est au mondial de l'auto, il a pas vu une voiture.
4: Ah, Le bar.
1: Vous l'avez bien vendu, hein. Vous l'avez bu, l'alcool est dangereux pour la santé. Kung, c'est ce que vous allez entendre dans un instant, les champions du monde de l'actu. J'ai une génie du jour, une dame, vraiment, vous allez voir, quand l'intelligence est au top de sa forme, je vous la présenterai. Et puis alors une prof qui pète, mais alors vraiment les plombs, vous entendrez tout ça tout à l'heure à base d'insultes et tout. La France qui bosse et qui se lève tôt, un routier international. Alors les routiers, est-ce qu'ils sont pas contents? Que vont-ils faire? Est-ce qu'ils ne sont pas contents? Est-ce qu'il y a un petit mouvement qui est annoncé? Rien pour l'instant?
6: Il y a des actions prochainement. Il y a aussi les salariés qui se plaignent de salaires trop bas aussi.
1: D'accord, nous parlerons de tout ça. Ah bah c'est les

0: bureau, l'OL. Hein.
1: Bah, on a un extrait, elle est là, elle est sur la table.
2: T'es le roi des cons, au pays des emmerdeurs.
1: Ah, ben.
2: Connard
1: je crois qu'on, qu'on a un parent d'élève là, qui appelle pour se plaindre.
3: Tu veux que je lui dise d'aller se faire enculer?
1: Non, non, madame, non, non, ça ira, ça ira. Non, faut arrêter, vraiment, pas de violence. 7h15, bonjour.
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5: J'ai une bonne nouvelle, les hallucinations auditives sont de retour dans un instant.
6: Ah.
5: Dans un instant, vous allez entendre des choses que vous n'entendrez pas dans un titre des Black Eyed Peas. Justement, dans Teddy Swims, ce titre que vous entendez là, on vous fera écouter un morceau, enfin un extrait en français. Ah, vous allez me dire, mais comment c'est possible? Vous allez l'entendre. On a du Rosalia aujourd'hui, on a on va loin, du Andrea Bocelli et du Helen Segarra.
7: Mais non.
5: iPhone, vous vous souvenez d'iPhone?
8: Oui, avec Santa.
5: Il y avait Santa qui était dedans. Bref,
7: exact.
5: Nous avons pas mal de nouvelles hallucinations auditives. Ce principe est simple, vous savez, c'est d'écouter, d'entendre des mots français dans des chansons qui ne le sont pas du tout. Pietre, Stouff, Corentin et Vito, bonjour les amis, bienvenue, bon réveil. Je le dis même pour les gens de mon équipe, bon réveil.
8: Oui. Donc...
7: ça va.
5: Et bonne journée. Allez, on fait un bisou à un camarade à nous. Alors attention, il s'appelle Patrice, il est routier, et comme beaucoup de routiers qui nous écoutent le matin ou la nuit, il est routier international, c'est ça?
9: Oui, bonjour tout le monde.
5: Salut mon ami, bienvenue chez nous, bienvenue sur Europe 2. Alors, ça veut dire que ton programme, c'est quoi toi? C'est quoi routier international? Tu pars de où? Tu vas où? Cette semaine,
9: Moi, je fais du convoi exceptionnel. Donc, admettons, moi, je peux démarrer du Havre, aller charger en Belgique une machine pour la redescendre en France sur Nantes ou...
8: Ah oui, mais tu roules pas vite alors.
9: Ouais. Non, le convoi exceptionnel, on est limité, ça dépend les catégories, entre 60 km/h et 80
5: km/h. Ça doit être long à Belgique-Nantes.
8: Ouais. Non, mais du coup, tu peux regarder des films et tout, du coup.
9: Ah non, surtout pas. Il y en a un qui a regardé Netflix, là, il a tué une famille, et dans les relevés de trucs, ils ont vu qu'il avait vu 3 épisodes d'une série, quoi.
5: Oh là là. Mais dis-moi juste un truc, on s'endort pas à rouler à 50 km/h en convoi exceptionnel tout doucement?
9: Non, parce que le convoi exceptionnel, l'avantage que t'as, c'est que t'as beaucoup de largeur. Là, c'est comme tout à l'heure, je vais charger un bateau. Tu as de la largeur, c'est pas tous les jours le même chargement, donc t'es plus conscient, t'es plus attentif. Et puis, généralement, des fois, t'as une voiture pilote avec toi, tout dépend de la catégorie. Tout à l'heure, je fais tout seul, parce que je suis en catégorie, je serai à moins de 3 mètres. Mais quand t'as plus de 3 mètres, t'as une voiture pilote devant, tu peux en avoir une derrière, comme tu peux être en plus accompagné des motards, et les moteurs de la police.
5: Ça, c'est souvent les ailes d'avion, ça, les trucs
8: qui sont dans les éoliennes. T'as déjà transporté une éolienne? Une pale.
9: Alors, l'éolienne, c'est mon projet futur, ça. Mais après, il faut y aller avec le temps parce que une éolienne, c'est spécial, quoi.
7: Ouais, ça bloque les routes et tout.
8: Ouais, pour prendre les ronds-points, les mecs,
5: ils soulèvent les fils. Les gars, ils soulèvent les fils, les ronds-points. Ouais, c'est compliqué,
9: c'est ça.
8: Dans les parkings souterrains, ça
5: va être. Non, ça passe pas.
8: Si, c'est compliqué.
5: Ça passe pas. Dans le descend pour aller au moins 2, au moins 3, ça passe pas.
7: J'ai frotté à Châtelet.
5: Tu fais ça depuis combien de temps?
9: Pardon?
5: Tu fais ça depuis combien de temps?
9: Depuis j'ai 20 ans, 44, 24 ans.
5: D'accord. Donc ta chérie, elle te voit quoi? Partir le dimanche soir? C'est quoi les horaires?
9: Ah, avant, je partais le dimanche, maintenant je pars le lundi matin, puis généralement je rentre le vendredi. Ou samedi matin, tout dépend de la route. Comment Paris nous laisse passer.
5: Ouais, puis tout ça à 50 km/h, c'est long. Ah, voici les questions pour mon routier. Qu'est-ce qu'un dessicateur d'air? C'est un dessinateur jardinier, parce qu'il dessine au sécateur.
8: Ah oui, au sécateur.
5: C'est un équipement du système de freinage pneumatique ou c'est l'évacuation des pets de routier?
9: C'est à deux.

0: Bienvenue sur Europe 2, tout le monde. Merci de nous réveiller avec nous. Dans un instant, nous aurons les hallucinations auditives qui seront de retour. J'en ai des nouvelles sur ce titre-là que vous venez d'entendre. Il y aura David Guetta qui va arriver. On aura le son des réseaux tout à l'heure. Je vous préviens, c'est un jeune homme qui découvre un prénom qu'il n'a jamais entendu de sa vie. Sauf que pour lui, il découvre, on peut le dire,
1: l'étymologie.
0: Le prénom Églantine. Voilà, c'est un joli prénom, Églantine. Vous l'avez déjà entendu.
2: Oui.
0: Lui, jamais de sa vie, vous n'êtes pas prêt. Nous aurons tout à l'heure la villa des animateurs qui arrivera. Il y aura Chicandier et Patrick Sébastien. On parlera d'une famille en or. Et puis, j'ai une info sur ChatGPT. ChatGPT a réussi à déchiffrer un message codé de l'armée allemande qui était resté non résolu depuis la Seconde Guerre mondiale.
2: Waouh!
1: Ah ouais,
0: c'est ouf. Ouais. Il a réussi ChatGPT.
2: Après, si c'est les Allemands arrivent par le Nord.
0: Vous savez ce que c'est ce message?
2: Un peu tard.
0: C'est un message d'un gars d'une division allemande qui s'est stationné à Rosen qui demandait son itinéraire. Donc, aucun intérêt.
2: Oui, non.
0: C'est pas le message qui te fait gagner la guerre.
3: On a quand même passé 85 ans là-dessus.
0: Prochaine étape pour ChatGPT, le dernier album d'Aya Nakamura. Alors que dit-elle? Laissez-moi du temps. Il est presque tout pile 7h30. 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
5: Bonjour à tous, les nuages ont défilé toute la journée ce mardi avec quelques précipitations. Les prévisions météo complètes dans deux minutes. Le patron des mousquetaires Intermarché en fait une question de souveraineté alimentaire. Plusieurs centaines de supermarchés ont été visés dans la nuit dimanche à lundi par une cyberattaque sur leur réfrigérateur connecté, obligeant à jeter des quantités de produits frais. Les pirates ont

mis en mode dégivrage des installations, faisant monter leur température jusqu'à 50 degrés. En Lorraine, le Super U de Boulay a notamment été touché. Le parquet de Paris a annoncé l'ouverture d'une enquête. Le parquet de Sarreguemines justifie la sévérité de la mesure par le risque de récidive. Un adolescent de 16 ans a été placé en détention provisoire à la prison de Mesqueleux dans le cadre des violences liées à la mobilisation lycéenne. Il est suspecté d'avoir lancé mercredi dernier une bouteille contenant de l'acide dans l'enceinte du lycée Condorcet à Schenec, entraînant l'intervention des démineurs et le confinement des élèves. Le jeune est également mis en cause pour des violences sur un policier et des dégradations commises au lycée Jean Moulin de Forbach. Un second mineur âgé de 14 ans a été mis en examen.

0: Les Forbach contraints de déménager après un incendie dont l'origine serait criminelle. Il a touché dimanche matin l'ancien groupe scolaire Châteaubriant dont la régie occupait plusieurs locaux. Le feu parti du garage a détruit deux véhicules de la commune. Les services de la régie de quartier ont été relocalisés provisoirement à l'espace Châteaubriant situé juste en face. Ailleurs en France, le collège Joseph Lacanal d'Aubagne va rester fermé ce mardi au lendemain d'une fusillade. Un collégien a ouvert le feu hier matin avec un fusil de chasse blessant le principal et une enseignante. Leurs jours ne sont pas en danger. L'adolescent est en garde à vue tout comme ses parents, au domicile duquel plusieurs armes ont été retrouvées. Les publics à risque ont reçu des bons d'invitation de l'assurance maladie. La campagne de vaccination contre la grippe et le Covid-19 démarre aujourd'hui. Elle cible en priorité les seniors de 65 ans et plus, les personnes atteintes de maladies chroniques et les femmes enceintes. L'an dernier, 56% des plus de 65 ans du Grand Est avaient reçu le vaccin contre la grippe en hausse de 3 points. Une progression inédite depuis la pandémie de Covid-19, même si l'objectif de l'OMS de 75% de personnes vaccinées reste encore très lointain. Le foot, pas de sursaut pour le FC Metz hier soir à Dijon. Pour la première officielle sur le banc de Grégory Promont, les Grenats ont été battus 4-2.
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0: Un ciel couvert à très nuageux ce matin. Moselle, couvert l'après-midi. Les nuages occasionneront de la bruine, surtout en soirée. Mais quelques crachins ne sont pas totalement exclus en journée. Cet arrosage par aspersion se fera dans la douceur, 16 à 19 au plus chaud. Petite fraîcheur au réveil, 6 à 11 degrés. 10 relevés à Forbach, 7 à Creuswald et 9 à Boulay. Nous retrouverons des conditions anticycloniques dès demain et jusqu'à vendredi. 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
1: 06 33 11 32 11 pour nous dire un petit bonjour, c'est mon WhatsApp, vous nous laissez des petits messages, vous nous racontez ce que vous voulez, bonjour.
2: Salut Chloé, salut l'équipe.
1: Coucou madame.
2: Salut Europe 2. Bah, c'est pour vous dire que bah, cette heure, je vais vous écouter, mais pour rentrer chez moi, tranquillement, parce que je suis infirmière de nuit aux urgences et que bah, il faut bien que je rentre pour dormir.
3: Bah, oui.
2: Et à 15h30, parce qu'il faut que je dorme un petit peu, je vous écouterai pour me réveiller et pour aller au travail.
1: C'est gentil, bisous, ça. Bisous. Vous savez, on n'avait pas prévu qu'on ferait ça dans notre vie. Ouais. On est là pour endormir et on réveille à 15h30. Ouais. C'est pas normal, hein, quand même.
4: D'écouter la matinale à 15h30.
5: Non, mais elle a une voix quand elle doit te réveiller le matin.
1: Oui, oui.
5: Ça doit être sympa à l'hôpital.
3: C'est pour la piqûre.
6: Voilà, c'est pour les médicaments.
4: Plus de sang. Vous êtes encore fait pipi dessus.
1: Je rappelle quand même. Ouais, tout est sympa. Je rappelle quand même.

0: celui-là.
1: C'est toi ?
0: C'était celui-là. J'ai squill blanc, c'est
2: 5,
0: celui-là,
2: 5
0: les gars.
2: Sur 5 maintenant.
0: Ok,
2: c'est bon.
0: On sait que c'est celui-là. J'y touche plus. Oh, c'est resté très. Tiens, aujourd'hui, mardi 13 octobre, ma petite Stouffe, tu le sais ou pas ? Les femmes sont invitées à quoi ? À ne rien faire.
2: Bah, j'ai mal commencé ma journée.
0: C'est afin d'alerter sur les inégalités entre les hommes et les femmes. Voilà, c'est symbolique, vous l'avez compris. C'est né en France, qui est un mouvement qui attire l'attention sur l'opération des femmes, l'importance des femmes, pardon, dans notre société, ce qui est vrai, avec l'espoir de créer un monde plus égalitaire. Cette journée off est inspirée d'une action collective qui est organisée en Islande, voilà, où 90% des femmes avaient stoppé leur activité. Je suis pas sûr qu'en France, on va faire ce score-là, hein, mais...

0: énorme.
1: Je l'ai pas entendu du tout.
0: Ah si, deux fois tu l'entends.
1: Faut la dresser la poule, ça tombe bien la poule, on réécoute.
2: Ça tombe bien la poule.
1: Faut la dresser la poule, ça tombe bien la poule. Alors attention, dans Vivo Perley, vous savez, Andrea Bocelli et Hélène Segarra, c'était très très beau. On entend son papa a le concombre trop mou. Si. Ça va être là.

0: tchin-tchin. On va goûter, on va goûter, on va goûter, on va goûter, mes amis TikTok. On va goûter ça, bubblegum.
1: Bubblegum.
2: Bubblegum.
3: Bon, alors, pas de retraite. Hein.
1: Est-ce que c'est bon? Est-ce que c'est bon?
0: Ouais, la dernière fois, j'avais pris à la fraise. Là, ouais. J'ai pris encore ça. On va goûter, on va goûter, on va goûter, on va goûter, on va goûter, mes amis TikTok. Allez, c'est parti. On va goûter, on va goûter, on va goûter, on va goûter, mes amis TikTok. On va goûter, on va goûter, on va goûter,
2: oui,
0: on
2: va goûter.
1: On va goûter.
0: Trop bon, mes amis TikTok.
3: Bah voilà.
0: Un bon bec gomme. Trop bon, trop bon, trop bon, trop bon. Je valide, mes amis TikTok, je valide. Trop bon.
1: Eh.
0: Moi, j'adore.
1: On aura
0: trop bon, trop bon, trop bon, trop bon.
1: Merci, merci, merci.
0: On aura un bon bec gomme.
1: Bon bec gomme. Voilà, on n'aura pas de retraite, c'est officiel. Vous avez vu, on dirait Wilfried.
4: Oui.
1: Le fils de Jeff Tuch.
5: 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Mais attention, si tu me caves, je t'en vas direct dans les coyables.
1: Wow, c'est ça, ouais. Tout
6: c'est
1: pareil.
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1: 8 à moins le quart, la villa des animateurs. Patrick Sébastien sera là dans un instant.
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0: Comme deux tranches de jambon oubliées à côté d'un pack de 6 de crocs dans une glacière en août. 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
2: Merci Chicandier, bonne journée. On va finir avec Patrick Sébastien. Salut Patrick.
3: Super forme.
4: Allez bon.
3: Mais quoi Raymond?
5: Qui fait l'hélicoptère avec sa bistouquette.
3: Putain, j'ai un coup de chaud. Ça va, vous êtes en forme?
2: Bah, c'est bien avec vous Patrick.
3: Ouais, petit lefto. Je suis content d'être avec vous. Moi je suis en forme. J'ai passé ma soirée plus en forme que Pietre. Ma soirée de la veille avec GG.
2: Ah bon,
3: c'est un pote à moi, on est allé au club I Kiss the Tub,
2: c'est
3: tenu
2: quoi,
3: par Katy Périnet. Tu connais ou pas? Bon, ouais, voilà quoi, putain, c'était énorme. Eh, vous venez quand vous voulez, j'ai une bouteille.
2: Non, ça va aller, Patrick, merci. Là, on parle du jeu Une famille en or. Est-ce que vous aimez bien?
3: Ouais, j'adore cette émission. Putain, j'aurais adoré la présenter.
4: Ah ouais?
3: Non, je déconne. Ah. J'ai fait une chanson d'ailleurs. À la musique! Une famille en or, le concept est fort. La famille Pichon affronte les martichons. Et après l'émission, dans les coulisses du fond, on échange les épouses et ça part en partant.
4: Non, non, non,
3: c'est
6: pas le
3: 6-7
6: de l'émission.
3: On peut plus rien dire. C'est la censure, quoi.
2: Sinon, il n'y a personne de votre famille qui est venu toquer chez vous ces derniers jours en plus de ça?
3: Pas plus tard qu'hier.
2: Ah bah voilà.
3: Allez,

0: ça va la famille.
1: Pas la belle-mère.
0: Ça va, c'est qu'une chanson. Allez, bisous.
1: Bisous, Patrick.
0: Je vous embrasse, allez.
2: Bisous. 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

0: Président, dis donc, vous avez vu qu'il était au salon de l'auto hier?
1: Oui, il a essayé la deux chevaux.
0: Il a essayé,
2: il a des choses importantes. Hein.
0: Il est monté dans la deux chevaux, vous avez vu sa tête ou pas?
1: Non. J'ai pas fait gaffe.
0: Mais c'est-à-dire que tu sentais que les gars lui disaient, vous avez vu, là, il y a une trappe, on pousse, elle s'ouvre, parce que bon, c'est un peu comme ça. Hein.
1: Mais elle est minimaliste, nous, on l'a vu hier soir, et franchement, j'ai adoré.
0: Ah, tu sentais que c'est. Enfin, en fait, tu sentais que les bagnoles, c'est pas son truc du tout.
3: Oui, déjà. Ouais.
0: Tu sens que tu le mets dedans.
3: Bon, de toute façon, il a un chauffeur.
0: Non, mais vous savez, c'est pas son truc. Il y avait des hommes politiques qui aimaient bien les voitures, les véhicules. Notre président a compris que vous l'avez déjà vu une fois parler voiture à côté d'une voiture, c'est pas son univers. Ça l'intéresse pas du tout. Donc, on en reparlera dans un instant, parce que nous avons un document exceptionnel.

0: Et puis, quels sont les 10 pays où il y a le plus d'implants mammaires dans le monde? Plus Jean Castex, le patron de la SNCF, qui viendra nous parler des billets de train à 19 €. Ouais, enfin bon.
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0: Oui, on a compris. Quoi. Allez, c'est Europe 2 dans 2 minutes, 8 heures.
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5: On a le classement des 10 pays au monde où il y a le plus d'implants mammaires. Ça va intéresser Pietre, on en parle dans un instant, ça sera juste après les infos, il est 8h, bienvenue.
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6: Bonjour à tous, un embouteillage de nuages dans le ciel ce mardi avec quelques précipitations. Les prévisions météo complètes dans deux minutes. Des pertes de denrées alimentaires mais aussi des équipements ayant commencé à prendre feu. Ce sont les dégâts qu'aurait causé une cyberattaque sur les installations frigorifiques de plus d'un demi-millier de supermarchés en France dans la nuit de dimanche à lundi. L'enseigne Intermarché Netto a été particulièrement ciblée. En Moselle, le Super U de Boulay, parmi les magasins touchés, a dû jeter ses produits frais en raison de la rupture de la chaîne du froid. Les pirates ont réussi à prendre le contrôle à distance d'équipements de la marque Danfoss et à les mettre en dégivrage. Un lycéen a été placé en détention provisoire au centre pénitentiaire de Mesqueleux vendredi suite à des dégradations et des violences commises en marge du mouvement des lycéens. Il est soupçonné d'avoir jeté une bouteille contenant de l'acide mercredi dans l'enceinte du lycée Condorcet de Chenec. Les démineurs étaient intervenus et les élèves avaient dû être confinés. Le jeune de 16 ans aurait également commis des violences sur un policier et des dégradations au lycée Jean Moulin de Forbach. Un autre adolescent de 14 ans mis en examen dans l'affaire du jet de la bouteille contenant de l'acide fait l'objet d'une mesure éducative pénale. Les lycéens encore appelés à manifester aujourd'hui pour l'acte 5 de leur mobilisation. À Metz, une manifestation est prévue à 14h place de la Comédie. Lundi a été marqué par de nouvelles violences. Au moins 8 personnels de l'éducation nationale ont été blessés. Les organisations lycéennes seront reçues jeudi au ministère de l'éducation.

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1: Salut tout le monde, vous êtes avec nous tous les matins et c'est un plaisir. Tous les après-midi, on vous ramène chez vous à la maison entre 15h30 et 18h. Madame Stouff, bonjour.
2: Bonjour Monsieur Coé.
1: Monsieur Piètre, bienvenue.
3: Bonjour.
1: Comment allez-vous ce matin?
3: Pas bien.
1: Eh oui, mais
2: ça
1: fallait
2: répond,
1: pas.
2: Ça répond toujours pas à son téléphone. Hein,
1: fallait pas faire le salon de l'auto jusqu'à tard le soir, l'ouverture plus les bars.
3: Eh oui.
1: Mais,
3: eh oui.
1: Mais pourquoi tu. Mais tu le sais qu'il faut pas te coucher tard un lundi. Mais pourquoi tu l'as fait?
3: Bah, par qui je me suis fait engrainer d'après toi?
2: Arrête.
1: Oui, mais regarde le résultat les yeux qu'il a. Hein?
4: Je suis bien, moi. Moi, je suis bien.
1: Il ne faut pas que tu vois l'image.
4: Ah ouais, j'ai des lunettes, au cas où.
1: Non, parce que les lunettes, tu vas t'endormir derrière. On va leur dire, ça va. Il n'y aura plus de son. Il n'y aura plus de...
3: Oh, il...
4: Comme c'est à l'école, là, tu sais, tu faisais ça.
1: Oh là là.
3: La main devant.
4: Et, je,
3: main
4: me
3: devant,
4: ré... non, et
1: ouais.
4: Je me réveillais comme ça, là, tu sais. Le coude qui glisse là.
1: Ah, j'ai beaucoup eu le problème du coude qui glisse. Donc, on embrasse tous les journalistes de France qui font cette émission. Bonjour cher ami.
5: Salut.
2: Cédric qui est dépité.
1: Cédric.
5: Ah oui. Bon, moi j'ai une petite soirée de papy.
1: Qu'est-ce que t'as fait?
5: J'ai regardé un Hitchcock.
1: Il a regardé quoi?
5: La corde. C'est adapté d'une pièce de théâtre, un film de 48.

0: Cap Ferré, ça va cartonner.
1: C'est une citadine. Hein.
2: Voilà. Donc en tout cas, le président, il était dans la nouvelle de chevaux hier après-midi. On a enregistré sa réaction.
3: Ouh là là, c'est comme Brigitte. C'est vieux, c'est retapé. Mais ça reste moche.
4: Monsieur le Président.
2: Je veux dire, ça n'engage que lui. J'ai le classement. Alors que dans un instant, on aura Jean Castex pour les billets 19 euros. Le loyer qui va tomber à 8h20. Il vous reste encore quelques minutes pour envoyer loyer LOYER au 7 12 13. Vous laissez votre numéro de téléphone. Je peux vous appeler et vous demander quelle est la seule radio qui paie votre loyer. Vous me dites.
5: Et
2: bim, c'est gagné. Nous aurons à 8h30 tout à l'heure le top de Stouff qui sera
1: sur les choses qu'on fait quand on n'arrive pas à dormir.
2: Très bien. Alors, tiens, j'aurai une info dans le bon à savoir tout à l'heure.
6: Ouais.
2: Un truc qui concerne nos ancêtres. Et on finira l'heure tout à l'heure avec les moins grosses têtes. Mais pendant ce temps-là, j'ai le classement des 10 pays au monde où il y a le plus d'implants mammaires pour 100 000 femmes.
6: D'accord. Ok.
2: C'est très bizarre ce classement.
6: Non, parce que c'est pour 100 000 femmes. Hein. C'est pas par rapport à la taille du pays.
2: Oui, non, attends, j'essaie de comprendre.
6: C'est un pourcentage
2: d'une voilà. Sur un échantillon de 100 000 femmes du pays.
6: C'est ça, c'est un pourcentage.
2: C'est pas beaucoup quand même.
6: Oui.
2: Ah, merci. Dixième, la Chine.
1: Ah,
2: avec
1: ouais.
2: 44 pour 100 000.
6: Ouais.
2: Bon, alors, Piet qui met 9e, lauréat du prix Gougoute.
6: Bah oui.
2: Les USA, 82 pour 100 000. C'est pas possible.
6: Bah oui, si.
2: Il n'y a pas
6: ça.
2: Que 82 Saint-Siliconais. Sur 100 000 femmes.
6: Mais après, c'est les femmes, t'imagines, à Paris, ils doivent déterminer de 18 à 90 ans.
2: Ah oui, tu me prends un échantillon. Continue alors. Lauréat du prix Nibar, me dit Pietre. Le Mexique, 128 sur 100 000. Ils sont au-dessus des États-Unis.
6: Bah ouais, apparemment. Ouais.
1: C'est voilà. Bizarre ça.
2: L'Allemagne, j'ai pas le chiffre, t'as dû l'oublier dans ton verre.
6: 145.
2: Comment
6: 145.
2: Très bien. Le lauréat du prix Pachtecas, le Brésil, 222 personnes femmes sur 100 000.
1: Ouais. Non.
2: Le prix du lauréat Blue en 5e position, la Turquie, 244 sur 100 000. La Turquie, c'est plus que les États-Unis.
1: Brésil, c'est bizarre.
2: Attendez, c'est pas fini. L'Italie, plus fort que le Brésil, 249 sur 100 000.
6: Ouais.
2: Ensuite, le prix du Y'a du monde au balcon, le Japon, avec 358 sur 100 000. Enfin, il n'y a pas 358 femmes.
1: Jamais au Japon.
2: Me dis pas qu'il y a plus de Saint-Siliconais au Japon qu'aux États-Unis, Piet, viens d'où toi ?
6: Les Asiatiques ont moins de poitrine à la base.
1: Bah.
6: Eh oui.
1: Et alors ?
2: Bah Taïwan, ça serait 590 sur 100 000.
6: Ouais.
2: Et numéro 1, d'après vous, c'est quoi ?
4: C'est.
6: On n'est même pas dans le classement, nous.
2: On n'est pas dans le classement.
0: Asiatique, toujours. La Thaïlande ?
2: Corée du Sud.
6: Ah,
2: t'as raison, la Thaïlande, j'aurais mis dedans aussi, moi.
1: Bah ouais.
2: Corée du Nord, non. 790 sur 100 000.
4: Ah ouais, c'est beau.
1: Pardon, mais c'est selon qui ce.
2: Alors oui, alors
1: ce classement, c'est selon Pietro ou
2: parce que
1: selon,
2: honnêtement, ce prix-là, j'aurais mis mais complètement presque l'inverse.
6: Bah non, parce que je te dis, à mon avis, c'est l'histoire des femmes asiatiques qui ont moins de poitrine de base que en Afrique, en Amérique du Sud, par exemple, et donc elles ont plus besoin, donc elles font plus d'implants. Je pense.
2: C'est fouillé, c'est travaillé, ça se termine par un. Je pense.
6: J'ai pris l'article.
2: Je rajouterai un petit peu. Tu sais quoi ? Je rajouterai même un petit peut-être à la fin de la news et un petit Inch'Allah.
6: Sinon, je pouvais t'en faire un classement pour te faire plaisir.
1: Les États-Unis, ça semble si peu par rapport à tout ce qu'on voit.
6: Qu'est-ce qu'on met ? Pourquoi vous me regardez ?
2: C'est quoi ? J'ai envie de le passer à ChatGPT en disant est-ce que ce classement te paraît normal ? Restez avec nous. C'est Europe 2, je mène l'enquête. Dans un instant, nous parlerons du billet à 19 euros à la SNCF.
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2: SNCF Connect lance des milliers de billets à partir de 19 euros. Cette année, fêtez Noël en famille partout en France sans vous ruiner grâce à la vente flash des voyages de fin d'année. Je vous lis la pub. Hein. Ouais. C'est le site SNCF Connect. Des milliers de billets seraient vendus à 19 euros et ce jusqu'au 11 octobre seulement. Appelez-moi le président de la SNCF, s'il vous plaît, Jean Castex.
3: Chers voyageurs, attention, le boss Jean Castex va parler.
4: Eh bien, bonjour à tous, c'est bonjour. Moi le boss des cheminots, le king des rails, le roi du chouchou, Jean Castex. Ah. Que voulez-vous savoir?
5: On aimerait avoir des précisions sur les billets à 19 euros, s'il vous plaît.
4: Alors, j'ai 6 explications, parce qu'à 19 euros, il ne faut pas s'attendre à voyager en première classe, il faut s'attendre à vivre une aventure avec les enfants qui demandent « c'est quand qu'on arrive ?» toutes les 2 minutes 30.
5: Oui, forcément. Donc, les explications.
4: Il n'y aura pas de sièges.
5: Ah bon?
4: On a retiré les sièges pour faire des économies. Les enfants, eux, s'assoient par terre, les parents restent debout et mamie, on la met dans le porte-bagages.
5: D'accord. Très bien.
4: Le train avance grâce à la vapeur d'un cookéo.
5: Ah bon? Oui,
4: le conducteur met de l'eau, de patates et une saucisse dans le moteur. On ferme le couvercle. Ouais. Cuisson rapide et c'est parti. Okay. Alors, pour aller à Marseille, il faut prévoir 3 saucisses et demie.
5: D'accord, ça marche. Merci.
4: Les sandwichs qui seront vendus seront périmés. Le jambon date de Noël dernier. Le fromage, il a tellement de poils qu'on peut lui mettre une laisse. Mais à 19 euros, il ne faut pas non plus demander un menu gastronomique.
5: Ouais, c'est sûr. Ouais, déjà, qu'il n'y en a pas. Donc...
4: C'est l'hiver et vous aurez froid. Eh bien, sachez qu'il n'y aura pas de chauffage. Les parents, prenez les enfants sur les genoux, vous leur mettez 3 pulls et vous soufflez dans vos mains. Au bout de 2 heures, vous serez tellement serré que même le contrôleur ne peut plus passer. Chauffage collectif.
5: Oui, évidemment.
6: Ça se paye, ça.
4: Les toilettes seront payantes puisque, oui, pour faire...

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0: aléas.
1: Comment ça se passe,
2: oui,
1: toi?
2: Il y en a des aléas.
1: Voilà.
0: Ça, oui, il y en a.
1: Des allers-retours, même. Donc, mais ambulancière en coucher ou en véhicule assis?
0: Alors, ouais, moi, je fais de l'allongée, je fais beaucoup d'allongée, je fais aussi les gares de 15.
1: D'accord, très bien. Bon, ma petite Louise, qui habite dans quelle ville?
0: Qui habite alors à Gueure, une petite ville à côté de Dieppe.
1: D'accord, très bien. Donne-moi le montant du loyer.
0: 970 euros.
1: Je demande à Josiane, hein, tu sais très bien qu'elle est là, Josiane.
0: Oui, oui, oui.
1: Notre comptable, Josiane, c'est Coé là pour le loyer, Josiane. Je suis à 970 euros, Josiane.
3: Non.
1: Ah, ça marche. Bien sorti. Ah, ah. Oula.
4: Oh, Jean-Plume, qu'est-ce que tu fais là? Allons, Jean-Plume, hein, tu vois, avec ton ancien propriétaire. Moi, le loyer, j'ai déjà donné.
1: Non, je vois, il n'y a plus de Jean-Plume. Il n'y a plus de Jean-Plume. C'est le pigeon qui était resté chez moi, Jean-Plume. Oui. 970 euros pour Héloïse à côté de Dieppe.
0: Oh là là.
1: Je t'envoie ça dans quelques jours et tu vas pouvoir en faire ce que tu en veux. Vacances avec les enfants, les cadeaux, remettre les sous sur le compte en banque, ce que tu veux, c'est toi qui choisis. Les sous sont à toi, d'accord?
0: Merci beaucoup, Coé. Vous êtes super.
1: Non, c'est toi, c'est vous. Je t'embrasse.
5: C'est vrai qu'on est super.
1: Je t'embrasse.
0: Non, vous êtes super.
2: T'as raison.
0: Vous faites du bien à tout le monde. C'est un truc de fou.
2: Si on monte à 2000.
1: C'est gentil, merci. T'es con. Merci. Bisous et prends soin de toi, de la famille et des enfants. Je t'embrasse fort.
0: Merci beaucoup. Bisous à vous.
1: Ciao.
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1: Bonjour. 8h27, Europe 2.

0: Mardi 13 octobre, c'est aujourd'hui. Venez nous suivre en écoutant Europe 2 avec les applis de streaming partout, les enceintes connectées, les OK Google et tout ce que vous voulez. Vous pouvez nous écouter partout dans le monde et je vous embrasse très très fort. Ou si des fois la réception chez vous n'est pas très bonne, hop, vous mettez une station connectée, un tout ce que vous voulez. Vous nous avez dessus avec une qualité incroyable et sur YouTube, Twitch, TikTok et Facebook. Bienvenue. Dans un instant, nous reviendrons avec le top de Stouff qui sera
1: sur les choses qu'on fait quand on n'arrive pas à dormir.
0: Voilà, et vous avez été nombreuses et nombreux à vous dire quand on vous avait vu des trucs cassés dans la rue des fois par des jeunes, on en mettrait bien une, mais on n'a pas le droit. Dites-vous qu'au Danemark, ça va peut-être revenir. Je vous explique tout ça dans un instant, mais si, 8h30, c'est Europe 2.
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3: Bonjour à tous, de la grisaille avec un peu d'humidité au menu météo du jour. Le programme détaillé du ciel dans 2 minutes. La communauté d'agglomération de Forbach souhaite connaître la vie de ses habitants pour améliorer les déplacements à vélo sur son territoire. Pour cela, elle a mis en ligne sur son site internet aglo-forbach.fr un questionnaire à compléter jusqu'au 1er novembre et une cartographie

aglo-forbac.fr un questionnaire à compléter jusqu'au 1er novembre et une cartographie participative et propose de s'inscrire aux ateliers de participation citoyenne qui auront lieu dans les prochains mois. Les informations recueillies serviront à élaborer le schéma directeur vélo utilitaire, un document planifiant les futurs aménagements cyclables. Des centaines de supermarchés privés de rayons frais encore aujourd'hui. Les pertes sont estimées à plusieurs millions d'euros après la cyberattaque qui a ciblé les installations frigorifiques de plusieurs grandes enseignes dans la nuit de dimanche à lundi. Des hackers sont parvenus à déclencher à distance le mode dégivrage d'installations frigorifiques, faisant grimper les températures jusqu'à 50 degrés. En Moselle, le Super U de Boulay, parmi les magasins touchés, a été contraint de jeter ses produits frais. La justice a ordonné vendredi le placement en détention provisoire d'un adolescent de 16 ans soupçonné de plusieurs actes de violence et dégradation en Moselle-Est. Il est mis en cause pour le jet d'une bouteille contenant de l'acide au lycée Condorcet de Chenec, mais aussi pour des dégradations au lycée Jean Moulin de Forbach et des violences envers un policier. Un autre mineur de 14 ans a également été mis en examen pour le jet de la bouteille avec de l'acide, avec à la clé une mesure éducative pénale. Démarré il y a presque un mois en banlieue parisienne, le mouvement des lycéens va connaître ce mardi son acte 5, une nouvelle journée de manifestation dans plusieurs villes à l'appel des organisations lycéennes et étudiantes. Des jeunes en colère rejoints aujourd'hui encore par une intersyndicale de l'enseignement qui appelle les personnels de l'éducation à faire grève. À Metz, un rendez-vous revendicatif est annoncé à 14h, place de la Comédie près de la préfecture. Une défaite 4 buts à 2 hier soir à Dijon, c'est l'addition corsée payée par le FC Metz en match décalé de la 8e journée de Ligue 2. Malgré un doublé de Pape Folle, les Messins concèdent un 3e match consécutif sans victoire. Ils recevront samedi à 14h Sochaux. En volée, le TFOC dispute ce soir son 3e rendez-vous de la saison en championnat élite. Les volleyeuses de Terville-Florange recevront le Valois-Perret au 111 à partir de 19h30. Et puis c'est le salon à l'envers de Thionville version Moselle-Est. L'espace de Vindel à Hombourg va accueillir aujourd'hui la 4e édition du salon.

0: l'activité commerciale. L'objectif est de mettre en relation des acheteurs publics et privés avec des entreprises du territoire. Le salon se tient de 9h à 17h. L'entrée est gratuite sur inscription.
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0: Un ciel couvert à très nuageux ce matin en Moselle, couvert l'après-midi. Les nuages occasionneront de la bruine, surtout en soirée, mais quelques crachins ne sont pas totalement exclus. En journée, cet arrosage par aspersion se fera dans la douceur. 16 à 19 au plus chaud, petite fraîcheur au réveil. Il fait 7 à 11 degrés en ce moment, 10 relevés à Forbach, 9 à Creusval, Saint-Avold-des-Boulets. Nous retrouverons des conditions anticyclones.

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1: Salut l'équipe, c'est Jérémy Desmosés, j'espère que tout le monde va bien. Je vous envoie un petit message de mon tracteur, voilà, à bientôt.
2: On embrasse notre ami, on embrasse tous ceux et toutes celles qui nous écoutent le matin en tracteur, c'est important.
3: Génépi, ça plaît.
4: Non, Jérémy.
3: Moi, j'ai compris Génépi.
2: Oui, faudra que tu ailles te coucher ce soir.
3: Remets-le. Hein.
2: Je te jure, ce soir, dès qu'on finit l'émission, on fait Europe 1, après on est là de 16 à 18, après je te couche.
3: Hein. Remets-le.
2: Mais Jérémy.
5: Vas-y.
1: Salut l'équipe, c'est Jérémy Desmosés.
3: Ouais, c'est Jérémy.
2: Mais Jérémy, t'entends chez Népi.
6: Les hallucinations auditives, mais tout le temps. Hein.
2: Bonjour à vous tous, en tout cas, merci de nous avoir rejoints ce matin. Et je le disais, une bise à tous ceux et toutes celles qui travaillent la terre, qui sont dans les fruits et légumes, etc. J'ai beaucoup de messages tous les matins qui nous écoutent dans les tracteurs, etc. Bah, ça nous fait très très plaisir. Alors, dans un instant, on aura le top de Stouff qui est...
6: sur les choses qu'on fait quand on n'arrive pas à dormir.
2: Très bien, on va prendre des notes. Il y aura Offspring, voilà. C'est ce que vous allez entendre pour bien vous réveiller. Ça, c'est alors là. Bien celui-là.
3: Non.
2: T'aimes pas celui-là ?
3: J'aime pas celui-là. C'est le seul que j'aime pas.
4: Bah, on va changer. Hein.
2: Bah, il est cool, il est bien. Là, là, là,
3: non, il est chiant, c'est pas Offspring ça.
6: Bah si, c'est Offspring.
3: Non.
2: Bah si, c'est Offspring.
3: Ouais. C'est Offspring qui avait adapté un morceau pour passer à la radio, mais c'est pas Offspring.
5: Il dit pas je n'ai pas.
2: Il a fini d'être monchon celui-là. Dans le bon à savoir, j'aurai une info où on va remonter sur nos ancêtres. Vous allez apprendre des choses que vous ne saviez pas.
3: Ah, ça c'est intéressant.
2: Ouais, on a failli s'éteindre. On a été à ça, la race humaine, de s'éteindre. Ah, je vous expliquerai pourquoi dans quelques minutes. Et puis les moins grosses têtes avec Philippe Bouvard, qui est là-haut, mais qui redescend une fois de temps en temps. Toujours chez nous, on s'en occupera d'ici.

0: Ça doit être le on est à nous.
1: Oh, les mecs, c'est vrai qu'ils doivent tomber sur les vidéos, ils doivent se dire, mais qu'est-ce qu'ils sont.
2: Ah, puis attends, après, ils ont eu Pascal Praud avec la cravate sur la tête.
1: Et toi, t'as bien dormi?
2: Voilà, non, mais pas très bien. Ah, mais deux nuits, je suis fatigué, en fait. Mais quand t'es trop fatigué et que tu te dis, faut que je dorme, bah, c'est toujours là que tu n'arrives pas à t'endormir. On a des journées un peu remplies, mais bon, Monsieur Vito est en forme.
3: Oui, ça va.
2: Moi, le Danemark s'apprête à autoriser le retour de la force physique pour maintenir l'ordre à l'école.
1: Alors,
2: depuis 67, les enseignants ne pouvaient plus contraindre leurs élèves en cas de par exemple, ça ne pouvait pas, voilà, c'était très compliqué. À partir d'août 2027, ils pourront saisir un élève, le maintenir en place ou le conduire dans une autre pièce par la force s'il perturbe la classe.
3: Ah.
1: Ouf.
3: Oh, ouais. Ouais, ouais, ouais. Ça reste pointu quand même. Comme,
2: C'est
1: limite.
2: Alors qu'aujourd'hui, je vous rappelle que nous, on avait des profs qui nous prenaient, vous savez, par la petite patte au-dessus de l'oreille. Vous aviez ça, le petit cheveu là. Là, ils te prenaient là, ils disaient qu'est-ce qu'il y a là, qu'est-ce qu'il y a là. Et pour rien, ils te prenaient là, puis aïe, ils te soulevaient en même temps.
3: Quand tu ne prenais pas le tampon pour essuyer le
1: tableau.
2: Et les craies qui partaient comme une nova.
0: La grande règle jaune aussi.
2: Non, mais le mieux, c'est quand des fois, ils balançaient les craies. Et mal. Et t'en avais deux à côté qui disaient aïe. Bon, ça va. Il est à côté de l'autre. Et tout le monde prenait et tout. Et t'as raison, les règles.
0: Les règles.
2: Eh bien, aujourd'hui, non.
0: Les doigts comme ça.
2: On n'a plus le droit de toucher un élève. Donc,
3: mais tu peux le saisir.
2: On pourra le saisir. Ouais. Voilà. C'est comme au Danemark, pas en France.
1: Oui, oui.
2: C'est pointu. Quand ils disent saisir un élève, c'est jusqu'à quel thermostat? Est-ce qu'on met du beurre salé? On le saisit dessus. On fait quoi d'un élève? Un petit aller-retour. Non, ça peut ça pousser, que ça peut le calmer. Hein.
0: À point.
2: Il revient avec les marques du tourne-dos. Ça peut le calmer. Stouf, oui. le top du jour. Donc, à 8h37.
1: On va parler des choses que l'on fait quand on n'arrive pas à dormir. Tu vas me dire si c'est ton cas d'ailleurs. Ok. Vas-y. On a le truc bien débile, c'est on sort le téléphone et on scrolle.
2: Terrible, faut pas
1: faire.
3: Faut
1: pas
3: c'est
1: le faire
3: surtout
1: parce que,
3: ce qu'il faut pas faire.
1: Voilà, parce que la lumière bleue, ça va pas arranger les choses en fait. Et ton cerveau va se remettre en action. Il faut pas.
2: Le téléphone, c'est pas du tout.
0: En plus, ça sert plus à rien. Maintenant, faut mettre une photo de soi.
3: Quoi?
0: Avant de rentrer sur un site. Là.
2: Non, on n'a pas dit que t'étais obligé d'aller sur un site porno. Elle a dit que tu scrollais sur ton téléphone. Ça peut être des SMS.
1: Oui. On a aussi fixé le plafond sans aucune raison.
2: Pas bien non plus.
3: Pourquoi?
1: Tu le fais, toi?
2: Ben, c'est pas bien parce qu'en fait, tu commences à un moment donné à rater un peu. T'es dans une crise d'angoisse, puis tu vas commencer à. Ton cerveau, il part dans toutes les directions.
0: Bah, moi,
2: en fait, tout ce que tu donnes comme possibilité à ton cerveau de se remettre en route, pire c'est.
1: C'est ça.
2: Alors après, t'as des jeunes, il a beau se remettre en route, tu sens que. Mais non, mais il y a des gens, ils se remettent en route, bon, ils s'en
1: changent. C'est ça, tu actives ton cerveau, en fait, et comme tu repenses aussi à tous les moments de la journée où tu te projettes sur la journée qui arrive. Et là, c'est mort, ton cerveau, il est.

0: bonjour, 8h42.
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0: 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C'est Europe 2 que vous écoutez. 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

0: Ah. Après, ça peut être pratique chez vous si vous avez des soucis.
1: Est-ce qu'on peut le faire, nous?
0: Tout le monde pourrait le faire, mais il faut en avoir très envie.
2: À planter des clous?
0: Non.
3: Quand t'as des soucis, il a dit. Il a donné
0: des soucis. Non, tu peux avoir des soucis avec quelque chose à un moment donné.
4: Il a pété pendant une minute?
0: Non.
2: Il a attrapé un nombre de rats.
0: Alors, c'est pas des rats.
1: Ah, ça concerne des insectes?
2: Des cafards?
0: Alors, c'est des cafards, mais qu'a-t-il fait?
2: Il les a mangés?
0: Il a mangé 36 cafards vivants en une minute. Bonne réponse de Piet.
4: C'est de la prot ou pas, ça?
0: Ça peut.
2: Ah oui, c'est de la prot.
0: On va garder la poudre. Mes chers moins grosses têtes, tu es bien fini pour aujourd'hui. On se retrouve jeudi prochain. Le temps que je remonte, sachez ceci. Une chaussure sur deux serait de gauche. Bonne journée, merci, au revoir, à la prochaine.
1: Hello Philippe.
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0: de son parti. Il s'est pris d'un tas de farine. Vous avez vu les images dimanche soir. Nous aurons la réaction de François Hollande qui nous dira ce qu'il peut faire avec de la farine. Mamam, j'ai une petite idée. Le bar de piètre va ouvrir pour bien frimer. On aura des questions de sécurité routière. On reviendra sur l'amour et dans le pré, mais une info est tombée là. Un homme qui était décédé en 2012. L'histoire a donc 14 ans. A été retrouvé en octobre 2026 dans la morgue de Toulouse.
1: Oh, c'est horrible.
0: Ils l'ont oublié 14 ans.
1: Oh.
0: 14 ans.
1: Personne n'a réclamé.
2: D'après, il est au frais.
0: Au frais, dans un tiroir.
3: Je pense qu'il se conserve le corps.
0: Je pense que oui. Donc il n'y a pas d'odeur, il n'y a pas de machin. Ouais. Donc ils l'ont oublié.
2: Ouais.
0: Ils ouvraient, à mon avis, ils ouvraient tous les autres tiroirs, mais pas celui-là.
3: Ouais. C'est fou, si ce
0: personne n'avait la clé, c'est Michel qui est parti en retraite.
3: Mais surtout, personne n'est venu le réclamer.
1: C'est ça ce que je dis, il n'y a pas d'enterrement, rien.
0: Donc là, ils sont en train de rechercher pour voir sa famille, parce qu'il y a peut-être des gens à qui ils voudraient dire, vous n'auriez pas oublié quelqu'un. Parce que...
3: Non, c'était un con.
0: Et en plus, il paraît que quand ils ont ouvert, ils se sont rendus compte qu'il était entouré de chaussettes seules et de couvercles de Tupperware. Tout le monde est ensemble, c'est là qu'il faut chercher. Dans 3 minutes, il sera 9h.
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0: lycée Jean Moulin de Forbach, un second mineur âgé de 14 ans a été mis en examen et placé sous mesure éducative pénale pour sa participation présumée au jet de la bouteille d'acide. À quoi faut-il s'attendre pour l'acte 5 du mouvement des lycéens avec les étudiants mais aussi les parents et les enseignants? Ils sont de nouveau appelés à manifester aujourd'hui un peu partout en France, toujours pour mettre la pression sur le gouvernement et obtenir de meilleures conditions d'apprentissage. À Metz, une manifestation est prévue à 14h, place de la Comédie. Dans les Bouches-du-Rhône, le collège Joseph Lacanal d'Aubagne va rester fermé ce mardi au lendemain d'une fusillade. Un collégien a ouvert le feu hier matin avec un fusil de chasse, blessant le principal et une enseignante. L'adolescent est en garde à vue, tout comme ses parents. Bientôt 12 à 18 centimes de moins par litre. Le Premier ministre a confirmé une baisse des prix du gazole à partir du 1er novembre grâce au déblocage de 10 millions de barils de stock stratégique. Le PDG de Total Energy a de son côté promis 20 centimes de moins pour le gazole non routier. Le prix du fioul va aussi baisser. Le foot, pas de sursaut pour le FC Metz hier soir à Dijon. Pour la première officielle sur le banc de Grégory Promont, les Grenats ont été battus 4 buts à 2 par les Bourguignons. Match décalé de la 8e journée.
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0: Un ciel couvert à très nuageux ce matin. Moselle couvert l'après-midi. Les nuages occasionneront de la bruine, surtout en soirée, mais quelques crachins ne sont pas totalement exclus en journée. Cet arrosage par aspersion se fera dans la douceur. 16 à 19 maxi, petite fraîcheur en ce moment. 8 à 12 degrés, 11 relevés à Forbach, 9 à Creuchwald et Saint-Avold et 10 à Boulay. Nous retrouverons des conditions anticycloniques dès demain. 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
1: Salut tout le monde, il est 9h03, l'équipe est là pour vous réveiller ce matin. Aujourd'hui, il y a Stouff, comme tous les matins, qui est là avec toute l'équipe.
2: Non, c'est la journée où femmes ne
3: travaillent pas.
1: Ah pardon.
2: Ne font rien.
1: Elle a raison. Ah bah, non, mais...
3: Tu peux rien lui dire.
4: L'émission est pas mal.
1: Ouais. Ça va, on peut lui dire quand même un petit quelque chose.
2: Non, vraiment, faut rien dire.
3: Mais après, si ça change rien à l'émission, il faudra pas qu'elle se plaigne, non?
1: Enfin bon, journée, les femmes elles font pas, après il y a la journée de la femme, après il y a un moment.
3: Il y en a beaucoup

0: c'est de voir s'il redescend à 8 ou 9 en disant je suis là ou s'il monte. Ah, on verra ça tout à l'heure. Nous aurons le bon. Qu'est-ce qu'on aura? On a encore un bon à savoir tout à l'heure.
1: Oui.
0: T'es sur quoi aujourd'hui?
2: J'en ai aucune
0: idée. Deux bons à savoir. Très bien, il a bien bossé l'émission. Il y a un sondage sur les Français et le.
3: Et alors attends,
0: ouais, les deux.
3: Et le sommeil. Et le sommeil.
1: Oh,
3: et le sommeil.
1: Non, bah, oui.
0: Et après, attends, la boucle est bouclée. Qu'est-ce qu'on écoute, Corentin?
4: Laisse-moi c'est
3: Vito.
2: Tu peux parler, quoi.
1: Le bon à savoir, c'est sur les menottes pendant les moments intimes.
0: Ah oui. Alors ça, c'est vraiment le truc. Vous avez déjà essayé les menottes pendant les moments intimes?
2: Ouais.
0: Vraiment, j'ai bien compris l'intérêt des menottes.
1: Avec la moumoute rose,
0: avec la moumoute rose, on est d'accord.
2: Là, je l'ai fait en garde à vue, c'était marrant.
0: Non, mais je suis un peu d'accord. Je vois pas trop le truc, le délire de dire « Allez, je t'ai menotté en moumoute rose. »
2: Et maintenant, le taser.
0: C'est un petit tazouné, regarde, c'est un allume-briquet. Tic-tic-tic-tic-tic-tic. C'est pour allumer le gaz. Alors, qu'est-ce qu'on aura dans un instant? Allez, personne n'est prêt.
1: Mais quoi, tu cherches quoi? Yana?
0: Mais Yana, c'est ce que vous allez entendre. Alors, qui a regardé L'amour est dans le pré? Parce que hier soir, dans L'amour est dans le pré, c'était le grand jour pour Daniel, éleveur de moutons, Daniel.
2: Ah,
0: dans le Pas-de-Calais. Pourquoi? Parce que c'était le moment pour lui d'aller chercher sa prétendante. Ah, bah, c'est toute une histoire. Bah, oui. Hein, voilà. Bon, il ne va pas la chercher à la gare, non. Il va directement chez elle parce qu'elle habite pas loin, quelques kilomètres.
2: Ouais.
0: Ah, ils se sont trouvés.
3: Tant mieux pour eux.
0: Alors, dans quel mood est Daniel?
5: Allez, c'est parti. Véronique, on arrive.
3: Okay. Oh là là là là.
5: Je stresse. Ouais. Il y a longtemps que j'ai pris la.

0: Ouais, planning là aujourd'hui.
1: C'est la réunion début de journée. Alors à quoi planning, Michel?
2: Moi je pensais que c'était quand tu planes, quand t'écoutes à quoi, Barbie Girl.
3: Ah, c'est bien, dis donc. Qu'est-ce qu'il y a comme imagination aujourd'hui? C'est de la perte d'adhérence totale des pneumatiques sur une chaussée mouillée par accumulation d'eau dans les pores du pneu. Dans les sillons du pneu.
2: Ah, oh là, c'est pointu, ça. Ah,
3: et enfin, c'est quoi un feu comportemental?
2: C'est un feu rouge qui est de mauvaise humeur, genre le lundi.
3: Ah là, pas du tout.
4: C'est, je crois que c'était une chanson de Woolsey, moi.
5: Non, c'est le test.
0: C'est Alain Souchon.
4: C'est Souchon. Ouais. Ouais, c'est les mêmes. Hein.
5: C'est pas le test de Baptiste, ça? Quand il fait son feu, là?
3: Le feu de signalisation, c'est celui qui passe au vert uniquement quand le véhicule en approche respecte la limitation de vitesse. Ils en mettent de plus en plus dans les petites villes.
0: Dans ma ville, il y en a.
5: J'ai pas vu.
3: C'est-à-dire que c'est au milieu de rien, sauf qu'il te capte de très loin et voit que t'es un peu au-dessus.
2: Si tu roules trop vite,
0: ça passe au rouge.
3: Et si tu veux passer au vert, faut aller doucement, sinon t'es puni. Pas mal, ça?
5: Pas mal.
3: Allez, vous restez avec nous dans un instant. Nous serons de retour. On aura François Hollande et une barre de pièces.
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3: À tous ceux qui se demandent ce qu'ils peuvent faire face au prix des produits du quotidien qui s'envolent et face au prix de l'essence qui s'envole aussi, eh ben vous savez quoi ? C'est nous qui allons faire quelque chose. Intermarché lance son programme pour

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0: Voilà sa finalité.
1: Vous allez voir quel film?
2: Resident Evil.
3: Ah oui, c'est pas oui. Bon, ah
4: bah,
3: bah,
4: c'est un film d'amour.
1: Ça donne envie.
3: Bah, j'allais vous finir avec un petit panini et puis. Voici le bar de Pietre qui vient d'ouvrir à
1: 9h24. Arrête,
3: t'as raison, gamin, faut que j'y aille. Ça part. Allez les gars, concentrez-vous. Vous allez parler, d'actu. Vous allez parler d'actu et je dois savoir de quoi vous parlez.
0: Allez, face. Il y en a vraiment partout de ces merdes.
1: Ouais.
0: Toi, tu sais pas ce que c'est.
1: Si, c'est une chanson de Corinne Charby, non?
0: Et moi je vis ma vie à pile.

0: Monsieur Glucksmann a donc pris de la farine dimanche soir. François Hollande est-il derrière ce coup ? Y est-il pour quelque chose ? On en parlera d'ici quelques minutes. Et puis, vous avez parfois joué avec des menottes dans la vie de votre couple. Vous dites, ah oui, on a envie de le faire. J'ai les chiffres.
1: Ah.
0: À savoir si c'est bon ou si c'est mauvais. Que ce soit les roses en fourrure ou les noirs en fourrure, c'est les mêmes, la couleur, on s'en fout. Bruno Mars arrive après les news de 9h30. 7h02, merci d'être là. Cédric Lecor va nous dire d'abord le temps qu'il fait et la météo derrière.
2: Exactement. Salut Coé, bonjour à tous. C'est la grisaille qui va dominer ce mardi sur la majorité des régions, mais le soleil va persister encore aujourd'hui dans le sud-est. Le tout dans une ambiance bien plus douce sur l'ensemble du pays. Météo plus complète à la fin de ce flash. Les lycéens sont encore appelés à manifester ce matin pour l'acte 5 de leur mobilisation qui s'est essoufflée ces derniers jours. Environ 200 établissements resteront fermés selon le ministre Édouard Geffray qui recevra jeudi des organisations lycéennes. Il y a déjà des blocages et des tensions ce matin, notamment à la faculté d'Assas à Paris et devant le lycée Paul-Éloire de Saint-Denis, une manifestante pas comme les autres, la militante écologiste Greta Thunberg. Oxfam attaque l'État en justice pour rupture d'égalité face à l'impôt. L'ONG estime que les plus riches s'achètent le privilège de ne pas être soumis aux mêmes règles. C'est le constat aussi de l'Observatoire international de la fiscalité. Les 2000 à 3000 foyers français détenant plus de 100 millions d'euros de patrimoine paient en proportion moins d'impôts que le reste de la population. La taxation des ultra-riches, un sujet qui sera justement au cœur des débats qui vont s'ouvrir cet après-midi à l'Assemblée nationale. Début de l'examen du fameux projet de budget 2027 et les 54 milliards d'euros d'économies que prévoit de faire le gouvernement. Avant ça, les députés doivent se prononcer sur la loi intégrale contre les violences sexistes et sexuelles. Parmi les mesures phares, l'instauration d'un socle minimal d'enquête. Pour éviter qu'une plainte soit trop rapidement écartée, la loi devra ensuite passer par le Sénat. Il faudra encore être patient pour voir les prix baisser à la pompe. Pas avant le 1er novembre, après avoir reçu des distributeurs à Matignon. Sébastien Lecornu a confirmé jusqu'à 18 centimes de moins pour le litre de gasoil. 10 euros d'économie à chaque plein, une baisse rendue possible par le déblocage de 10 millions de barils. Le prix du fuel va aussi baisser. Des centaines de supermarchés privés de rayons frais encore aujourd'hui. Les pertes sont estimées à plusieurs millions d'euros après la cyberattaque inédite qui a ciblé les installations frigorifiques de plusieurs grandes enseignes. Le début ce mardi de la campagne de vaccination contre la grippe et le Covid-19. Les personnes âgées, les malades, les femmes enceintes sont tout particulièrement concernées. La grippe a fait plus de 12 000 morts en France lors de la dernière épidémie. Il était connu pour son rôle de Walter White Jr. dans la série Breaking Bad. L'acteur américain R.G. Mite est décédé à l'âge de 34 ans, atteint de paralysie cérébrale. Il utilisait sa notoriété pour défendre les droits des personnes handicapées à travers le monde. Et puis il y a du football ce soir avec la deuxième journée de Ligue des Champions. Lens va tenter d'enchaîner avec une deuxième victoire à domicile face au Sporting Portugal dès 18h45. Lille, de son côté, est en déplacement à Londres pour affronter Arsenal à 20h.

0: 21h.
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2: Florence Ligouza, bonjour à tous. De la grisaille pour tout le monde aujourd'hui en Moselle. Les nuages occasionneront de la brine, surtout en soirée. Mais quelques crachins ne sont pas totalement à exclure. En journée, cet arrosage par aspersion se fera dans la douceur. 16 à 19 au plus chaud, 8 à 12 degrés en ce moment. 11 à Forbach, 9 à Creuswald et Saint-Avold et 10 à Boulay. Nous retrouverons des conditions anticycloniques dès demain et jusqu'à vendredi. 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
1: Hola, que tal? Bonjour à tous, ça va ce matin? Vous êtes heureux, vous êtes réveillés? Bonjour, bonjour mon petit Corentin, bonjour Pietre, bonjour Vito,
2: bonjour
1: à Stouf, bonjour à vous tous qui nous laissez des messages sur mon WhatsApp.
3: Bonjour tout le monde.
1: Bah
3: pour les Asiatiques qui font beaucoup de chirurgie esthétique au niveau de la poitrine, c'est aussi parce qu'en Asie, c'est le culte de ressembler aux Européennes. Si elles veulent avoir du travail, elles n'ont pas le choix. Elles se font débrider les yeux, elles se font agrandir les jambes et
1: du coup,
3: la poitrine aussi, pour être le plus européenne possible.
1: Alors c'est gentil, mais je pense pas que toutes les jeunes femmes asiatiques se font agrandir les jambes.
4: Non, mais
5: les implants mammaires, c'est plus
4: facile. Tu avais critiqué mon travail d'investigation.
1: J'ai demandé.
6: On était dubitatifs.
1: Quand j'ai demandé d'où venait ton étude, ou dans le classement des pays où il y avait plus de prothèses mammaires pour 100 000 habitants, la France n'y était pas. Et qu'en deux, tu avais Taïwan et en un, la Corée du Sud, j'ai dit bon, d'accord, mais d'où vient cette étude?
4: Tu croyais pas?
1: Et visiblement, elle est vraie.
4: Elle était vérifiée.
1: Quand c'est vrai, c'est vrai.
4: Voilà, merci.
1: Évidemment, il a à peine changé les chiffres, donc visiblement c'est bon. Est-ce que vous avez vu, on va revenir sur cette cyberattaque, parce qu'en fait c'est ça une cyberattaque, on en entend souvent parler. Ils ont fait une cyberattaque d'une ampleur inhabituelle, je ne savais même pas qu'on pouvait faire ça, dans les grandes enseignes françaises, Intermarché, Super U et peut-être certains Leclerc.
4: Ouais, c'est bon, c'est certain.
1: Les hackers s'en sont pas pris au compte bancaire ou aux données personnelles, mais au réfrigérateur et au congélo des supermarchés.
6: C'est débile.
1: Attends, en prenant le contrôle des systèmes. Écoutez-moi bien, en prenant le contrôle des systèmes, si on arrêtait de toucher à cet ordi, les pirates auraient déclenché à distance des cycles de dégivrage forcé avec des températures programmées qui ont atteint jusqu'à 50 degrés. C'est-à-dire la glace allait passer de froide à chaude.
4: De moins 20 à plus 50.
1: Entre 150 et 200 magasins Intermarché seraient concernés, ainsi que plusieurs dizaines de magasins U. Donc effectivement, chaîne du proie.

0: des mecs qui travaillent à ça en Corée du Nord ou dans d'autres pays, qui ont passé les barrières, c'est juste pour faire le kiff de décongeler des glaces Mars.
1: Maintenant, ils vont demander une rançon maintenant. Ils vont dire si vous ne nous payez pas à temps, on remet le coup.
2: Mais regarde, c'est facile, tu le fais toi-même. Je t'ai vu le faire l'autre fois, laisser le contrôle de ton PC par un mec à distance. Donc c'est juste les mecs, ils arrivent à craquer ce code-là et du coup ils font ce qu'ils veulent.
3: Est-ce qu'on peut enlever justement ces frigos, peut-être les déconnecter, avoir un autre système pour envoyer un signal si le frigo déconne.
2: Le problème, c'est que tout un système.
0: Parce qu'à mon avis, ils doivent être en Wi-Fi pour que les magasins en technique regardent vite fait sur leur tableau de contrôle.
4: Apparemment, il y a un problème de mise à jour d'un logiciel. Ça n'a pas été mis à jour, c'est ce que j'ai entendu.
0: Bon, écoutez, voilà. Donc, du congélateur au four. Comme me dirait Piet, si avec ça les boulangeries industrielles ou les boulangers n'ont même pas à venir bosser, il m'a dit c'est de mieux en mieux.
2: Bah voilà.
0: C'est au congélo.
2: Ils ont juste à vendre.
0: Ça passe au four et il y a plus qu'à vendre.
3: Toi, tu as un problème.
0: Non, sur les boulangeries industrielles, il a raison. Mais les vrais boulangers, ça se passe pas comme ça.
1: Si tu vends pas tout, tu rebaisses.
0: Ouais, évidemment. Qu'est-ce qu'on écoute dans un instant. Tu baisses au chaud. Bruno Mars arrive dans un instant. Un sondage sur les Françaises et le sommeil. Une mouche là qui vole. Et un truc dans un instant sur les petites menottes et les hallucinations auditives. Ne les ratez pas. À 10h du matin, vous allez entendre, dans des titres que vous entendez tous les jours sur Europe 2, vous allez entendre des choses que vous n'avez jamais entendues. C'est le principe des hallucinations auditives. Exactement. Le saint du jour, ma petite souffle, on a des idées ou pas?
3: Je l'ai plus, c'était Géro, il me semble, que c'est de tête.
0: Quoi?
5: C'est le papa.
0: Ton papa s'appelle Géro, tu veux qu'on l'appelle Géro. Pour lui souhaiter bonne fête tout à l'heure.
2: Pourquoi vous ne l'avez pas laissé le me?
0: Ah, pourquoi il s'appelle Géro et pas Géro?
1: C'est pas comme Jérôme, c'est G-E-R-A-U-D.
0: Oh là là, G-E-R-A-U-D.
3: Oui, c'est ça, c'est Géro, G-E-R-A-U-D.
0: Dans un instant, nous appellerons des Géro et peut-être le papa de Vito. En attendant, le candidat de l'élection présidentielle, Raphaël Glucksmann, a été enfariné dimanche soir à Paris, à l'issue de sa victoire de la primaire. Au début, il a pris du riz, dans l'autre sens, il a pris de la farine. Après les images diffusées sur plusieurs médias, ça
5: on le voit.
0: Ah là, évidemment, ça a dû rigoler encore dans tous les trucs. On l'a ou pas?
5: Ah je pense que c'est
2: François Hollande.
5: Oui. François Hollande, notre ancien président qui souhaite réagir. Bonjour.
6: Oui, bonjour. Écoutez, j'étais tranquillement allé chercher mon back morning simplement 12 Big Mac sans cornichon et sans salade. Pas les salades. Vous avez entendu parler de Raphaël Glucksmann. Glucksmann.

0: Mais attention, des poches réfrigérées. J'aurai les pruneaux au frais, certes, mais j'aurai de quoi faire un barbecue le soir. Méga mam-mam. Je mettrai du ketchup et de la mayo dans ma poche intérieure pour tremper les saucisses. Vous avez l'image? Je prends à gauche, je réchauffe à droite, et là je prends et je trempe dans celle de l'intérieur et je mange. J'ai envie de dire super giga méga mam-mam.
1: Allez, bon. Après, Raphaël Glucksmann a reçu du riz, de la farine, pas des saucisses.
0: Oui, oh là là, pauvre Glouglou. Mais bon, je ne veux pas dire du mal de lui. Il a battu mon ex-femme qui m'a pris de la thune. Alors, j'ai envie de dire bravo Glouglou.
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0: Le karma.
1: Oui, c'est ça.
0: Voici Mark Ronson, salut, et Bruno Mars. Bonjour, aujourd'hui, nous sommes mardi. Debout tout le monde. Oh, c'est bien fait.

0: Hôtel Franck Dubosc.
1: Il est 9h43. J'adore ce titre, Hôtel Franck Dubosc. Ouais. C'est énorme. Dans un instant, nous avons un sondage sur les Français et le sommeil. Si vous êtes du genre à très bien dormir ou mal dormir, restez avec nous.
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1: Moquez-vous, les amoureux comprennent.
3: Bah, ce matin, c'était plutôt que d'habitude en plus. Hein.
1: Ouais, alors, qu'est-ce que ça va te faire?
3: 6h30, c'est comment de plus en plus tôt.
1: Bah, oui, mais si j'appelle ma chérie pour lui demander comment elle va et tout, qu'est-ce que ça peut te foutre? C'est incroyable ça alors. Mais vous êtes du jalousie. Tiens, j'ai une info qui est bonne à savoir, je vous la donne pour la peine.

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0: Bon, la montagne, la mer, c'est vous choisissez la période, vous choisissez le nombre de personnes, puisque en fait vous avez le montant. Oui. Avec ça, vous faites ce que vous voulez.
1: Les clubs enfants, tout ça, tout compris.
0: Vous pouvez même partir 3 semaines seul, si vous avez envie.
1: Si t'as envie.
0: Tu pars avec quelqu'un ? Non, je suis seul.
2: Mais t'as une femme et des enfants pourtant ?
0: Non, oui, mais non. J'ai envie de partir seul. C'est mon truc à moi. Voici le sondage sur les Français et le sommeil. On écoutera quoi dans un instant, monsieur Vito ?
3: Barmine.
0: Très bien. Ne ratez pas les hallucinations auditives qui arrivent à 10h. À 10h, vous allez entendre des choses que vous n'entendez pas dans les morceaux en anglais. Et pour cause, nous allons vous les faire écouter avant. Et puis, il y aura les gyrophares.

0: C'est Europe 2 que vous écoutez, l'entreprise anthropique, vous savez ce que c'est?
1: Non.
0: C'est, bah si, c'est ceux qui ont lancé Claude.
2: Ah oui.
0: Ah oui, il y a ChatGPT, il y a Claude.
2: Ah, okay.
0: C'est eux. Alors attention, ils veulent réduire les insultes. Ils se sont rendus compte qu'à partir du 12 novembre, donc il y aura une règle qui ne s'appliquera que dans des cas extrêmes où les utilisateurs agissent de manière répétée avec cruauté envers leur modèle sans but discernable. Notamment, si tu dis souvent, eh dis donc, gros con, j'ai envie d'avoir ça. Eh dis donc, machin, t'es vraiment culé. Au bout, il y a un moment donné, le truc s'arrêtera.
3: Vous le faites, vous, Pietre et toi, là?
0: Non.
2: Ah non, jamais.
0: Je vais te dire pourquoi. Moi, le mien, je me suis surpris la dernière fois à lui dire, s'il te plaît.
2: Ah oui?
1: Moi, je lui dis. Ouais.
0: Bah, tu lui dis quoi, toi?
1: Moi, je lui dis toujours, s'il te plaît, merci, mais par contre, quand il me met de la merde. Je l'envoie chier.
0: Moi, non, alors jamais.
1: Non, va,
0: moi, je lui dis, s'il te plaît. Quand il me donne de la merde, je lui dis, je pense que tu as fait une erreur. Pourquoi je suis comme ça? Parce qu'il faut être gentil avec son IA. Bientôt, c'est elle

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1: Salut, il est 10h, bonjour.
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1: Merci d'être de plus en plus nombreux à nous écouter tous les matins, ça nous fait très plaisir. L'après-midi aussi, nous sommes là de 15h30 à 18h pour vous ramener à la maison. C'est mardi. La météo et les news. Avant d'avoir notre spéciale hallucination auditive, Cédric Lecor, la météo.
3: Salut Coé, bonjour à tous. Toujours du soleil dans le sud-est, mais pas mal de grisailles sur un large quart nord-est avec quelques degrés de plus au thermomètre. Je vous détaille tout ça dans deux minutes. À quoi faut-il s'attendre pour cet acte 5? Les lycéens, étudiants, mais aussi parents et enseignants sont de nouveau appelés à manifester aujourd'hui un peu partout en France, toujours pour mettre la pression sur le gouvernement et obtenir de meilleures conditions d'apprentissage, avec de premières tensions ce matin devant plusieurs établissements et devant le lycée Paul-Éloire de Saint-Denis, une manifestante pas comme les autres, la militante écologiste Greta Thunberg, qui va d'ailleurs participer cet après-midi à la manifestation parisienne. Le collège Joseph Lacanal à Aubagne va rester fermé aujourd'hui au lendemain d'une fusillade. Un collégien a ouvert le feu hier matin avec un fusil de chasse, blessant le principal et une enseignante. Leurs jours ne sont pas en danger. Une arme que l'adolescent avait cachée dans un étui de guitare, un acte prémédité mais dont le mobile reste à déterminer. Un mardi également marqué par l'arrivée à l'Assemblée nationale du fameux projet de budget 2027 qui fait tant parler depuis des semaines. Le gouvernement veut faire 54 milliards d'euros d'économies l'an prochain pour rassurer les marchés. Avant ça, les députés vont se prononcer sur la loi intégrale contre les violences sexistes et sexuelles. Et en cette journée de vote, les femmes sont invitées à ne rien faire, ne pas travailler, ne pas s'occuper des enfants ni de la maison. Un geste symbolique pour dénoncer les inégalités entre les hommes et les femmes et montrer leur importance dans le fonctionnement de la société. Initiative du mouvement citoyen World with Women. Des rassemblements sont prévus dans plusieurs villes de France. Bientôt 12 à 18 centimes de moins. Le Premier ministre a confirmé hier, après avoir reçu les distributeurs de carburant, une baisse des prix du gasoil, mais seulement à partir du 1er novembre, grâce au déblocage de 10 millions de

0: passé. Ils ont fait que des plans au bar.
1: Écoute-moi bien.
0: Je devais trinquer.
1: Écoute-moi bien. Je pense que le 66 minutes ou le Turbo. Ils n'ont pas tourné Turbo.
2: Allez, ils viennent aujourd'hui.
0: C'était 66 minutes.
1: Ah, mais je vais regarder. 66 minutes parce que Corentin au bar, si pendant 66 minutes t'es toujours au bar, je peux te dire que.
0: Je te confirme que c'est ça. Il n'y a qu'un plan.
1: C'est une télé-réalité. Va-t-il quitter le truc? L'abus d'alcool, je le rappelle, est dangereux pour la santé, bien sûr. Monsieur Piètre va bien?
2: Bah non, du coup.
1: Ah, évidemment. Ah, bah voilà. Bah, tu ne m'écoutes pas. Mais c'est pas comme s'il ne m'écoutait pas. Ça fait 30 ans qu'on me sent. 30 ans qu'il ne m'écoute pas.
3: Tu vois bien que tu n'as plus l'âge en plus.
2: Alors que Vito, il est parti à 22h.
3: 22h, j'ai vu le tac-tac.
1: Et il est déjà en souffrance.
3: Et je suis déjà en souffrance.
1: Parce que le lundi, je vous le dis, il ne faut jamais se coucher trop tard le début de semaine. C'est comme ça qu'on tient le rythme. Vous savez qu'après, on a l'émission sur Europe 1 à 15h. Après, on est là, on descend dans la foulée, on est ici, on a Europe 2, on peut pas.
2: En tout cas, le canapé du bureau est confortable. Hein.
1: Ouais. Regarde-le bien parce que tu vas pas y retourner avant demain. Hein, là, c'est-à-dire que là tu vas pas avoir le temps de t'allonger.
2: Ouais, je sais bien.
1: On a tellement de trucs à faire, Stouff, elle est en forme. Quelle heure as-tu couché, ma petite nénette?
4: Non, je me suis couché à 22h, mais j'étais pas très en forme. Mais
1: Qu'est-ce qu'elle avait?
4: Elle était pas bien, elle était malade.
1: C'est vrai? Quoi par exemple?
4: Tête qui tourne, point derrière la tête.
3: Ah, oui,
1: ça vaut mieux mettre un oreiller parce qu'un point derrière la tête, c'est pas agréable pour dormir.
2: C'est pas fait pour.
1: Vraiment? Non, ça va pas. Ça va mieux? Est-ce que ça va mieux?
4: Un petit peu, mais ça va.
1: Mais c'est quoi?
4: Je sais pas ce que c'est. Ça me fait un point, ça m'appuie.
1: Tu étais agrippal?
4: Peut-être.
2: Ah, ou un AVC?
1: Peut-être s'écarter, peut-être contagieux. Tout à l'heure, je vous enverrai en vacances faire un tour avec Bellambra dans le lieu de votre choix. 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

0: Christian.
1: C'est rigolo, c'est coupé.
0: Dans le titre qu'on joue sur Europe 2 de Teddy Swims, on entend Mr. Glory Hole. Alors bon, ça c'est une catégorie, je peux pas vous dire. Voilà, pour ceux qui. Voilà, mais c'est une catégorie.
2: Mais pour
0: certains...
2: les initiés, c'est rigolo.
0: Voilà, voilà. C'est fou, c'est fou. Et enfin, dans une hallucination auditive que Pietre m'a fournie,
2: ah ouais, c'est
0: dans le titre I'm Too Sexy,
2: ouais,
0: on entend Oh Paul Sexas Pocachar.
2: Ouais, ouais, ouais, ouais.
0: Truc de vélo, quoi.
2: Ouais, ouais, ouais, ouais. Les deux.
0: Écoutons, écoutons. I'm too sexy for my char. Non,
2: mais si, je suis sûr qu'on l'entend pas. Non, tu l'as pas entendu, là.
0: Remets-le, remets-le.
2: Écoute.
3: Paul Sexas Pogacar. 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
0: Voilà qu'on se parle, hein. Voilà qu'on se parle.
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0: Le mec, on l'entend pas, mais quand il trouve qu'on l'entend pas assez, il...
1: il y va, hein.
0: Il y va, il se dit, oh, ça passera.
6: En plus, je l'imagine, là, avec sa voix.
0: Ah ouais.
3: I'm too sexy, Paul Sexas Pogacar.
0: 7h02, 10h10.

0: D'ailleurs, parce qu'on apprend que il y a un supermarché quelque part en France où les gens se prennent des coups de jus en prenant des boîtes de conserve. Et ils n'arrivent pas à comprendre d'où vient le. Bon, bah, c'est un, comme, le n'importe quel gars de l'électricité va dire bah, c'est un problème de terre.
1: Ben bah, oui, je pense.
0: Sauf que visiblement, il y a quand même un souci puisque tu prends des haricots verts.
2: Et pour prendre des frites, par contre.
0: Alors non, pour prendre des frites, ça marche bien.
2: Ouais.
0: C'est peut-être moi.
1: Les courgettes.
0: C'est fou. C'est peut-être moi qui ai monté ce truc-là, finalement. Bon, et on s'occupera de tout ça dans un instant. Et puis pour le ah oui, mais non, je vous emmènerai dans une piscine en Chine. Vous me direz si vous avez envie de vous baigner, si ça vous plaît ou pas. Mais aujourd'hui, c'est la Saint-Géraud. Bonne fête, les Géraud. Saint-Géraud d'Aurillac, dis donc. Il est mort quand ?
2: En 909.
0: C'est excellent, voilà. Je sais que tu. Il les connaît tous de tête.
3: Ah ouais.
0: C'est un seigneur associé à la fondation de l'abbaye d'Aurillac. Voilà, très bien. Figure qui a durablement marqué l'histoire religieuse du Cantal. Mmh. Il perd la vue 7 ans avant sa mort. Voilà. Et il dit son regard était resté tellement animé qu'on ne s'en rendait pas compte.
2: Ouais, il avait ce petit truc là quoi. Ah,
1: tu t'en rappelles.
0: J'adore ce que le mec t'en parle comme s'il l'avait rencontré.
2: Ouais, non,
0: c'est vrai, il était sympa.
2: Il était attachant.
1: Ouais, sur les photos, ça se voit.
0: Les selfies, on se rend pas compte. Hein,
2: il était toujours là quand t'avais besoin.
0: 909, crétin.
1: Moi, je le suis sur Insta, il est cool. Hein.
0: Enfin, en 909, allez, ton papa s'appelle Géraud.
1: Oui, bah, il est du Cantal, il est né au Aurillac.
0: Bon, on va voir si ça marche. Ah oui, donc il y a peut-être beaucoup plus de Géraud dans l'Aurillac. Ah d'accord.
1: Dans le Cantal, ouais.
0: Dans le Cantal.
3: Qui va décrocher ton papa ?
1: Je sais pas.
0: Bah, s'il décroche pas.
1: Le numéro masqué risque.
0: Ah ouais. On a d'autres.
3: Bah, on rappelle avec ton téléphone.
1: Allez-y, mollo.
0: C'est ton papa.
1: La chanson, les gars.
2: T'inquiète.
3: Non.
1: Numéro masqué.
3: On peut appeler avec ton téléphone, sinon, peut-être.
2: Ah oui, tu mets ton portable.
0: Bah oui,
3: la coco.
1: T'entendras pas la chanson.
3: Bah, si, tu l'as coco.
0: Ouais.
4: Bonjour.
0: Attends, vas-y. Avec ton téléphone. Non, dis papa, j'essaie de te joindre. Allez, tu SMS. Tape moins fort, toi, seul dactylo, là.
1: Je vais essayer de
5: la. Tu
0: ça s'entend ? Non, pas du tout. Évidemment que ça s'entend, mais t'aurais mis ton casque, tu le saurais. Bon, donnez-moi un objet contondant. Donnez-moi un truc que je vais lui balancer. Non, mais le
2: ça
0: gars.
2: Se met, pas ça se met qui... pas là, mais.
3: Tiens.
2: Hein ?
0: Ah.
3: Ça s'appelle.
0: Papa. Allô ?
1: Attends.
3: Attends que ça sonne.
1: Oh, ouais, bah, s'il répond pas, c'est qu'il n'y en a rien à foutre
2: dedans. Ouais. C'est clair.
0: Ouais, c'est que tu es déshérité. Oui, Géraud ?
4: Oui.
0: Oui, c'est Coé à l'appareil.
4: Oui, bonjour.
0: Comment ça va, le papa de Vito ?
4: Eh bien, ça va.
0: Ça va bien ?
4: On est en boulot.
1: En plein boulot.
0: Ah, vous êtes en plein boulot, vous faites quoi ?
4: Eh bien, là, je suis en train de mettre la salle en route pour accueillir les clients à midi, quoi.
1: C'est un restaurant.
0: Ah, vous avez un restaurant ?
4: Un restaurant ? Ben oui, mais je vais vous réserver une table pour midi.
0: Alors, midi et quart, parce que je ne garantis pas de... Il est où, le restaurant ?

0: à tout bientôt alors.
1: On vous embrasse, bisous, on vous embrasse. Bisous, bisous.
0: Merci, bisous. Bisous. À bientôt.
1: T'as mitonné, c'est pas Géraud.
2: C'est pourquoi.
1: Il y a marqué papa sur le téléphone.
3: Ah, oui,
1: ouais, n'importe quoi. Dans un instant, on revient.
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1: Mais c'est là. Ah, il est sympa ton père. On revient tout de suite.
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0: Ce sera peut-être des pêcheurs de goût.
1: Il y aurait qui en Vendée? Il y aurait qui sur la partie ouest?
0: Les marins pêcheurs, les routiers et même des gilets jaunes. Hein.
2: Il n'y a pas les pétroliers aussi, ceux qui sortent le pétrole en fait tout simplement vers là-bas.
0: Oui. Mais en fait ils vont bloquer les autoroutes et les réserves de pétrole.
2: Les stations otages.
0: Non, pas les stations.
1: Les raffineries. Voilà. Vous me dites quand vous voulez des mots. Au Scrabble, c'était pas mauvais. Avec raffinerie, j'aurais pu gagner quelque chose.
2: Mais il manque un R.
1: Ouais, parce que toi, t'es à extension.
0: Les raffineries, ça n'a rien à voir.
1: Bon, en tout cas, beaucoup de gens nous ont dit. J'ai lu des messages sur le papa de Vito qu'on a appelé il y a deux minutes. C'est vrai qu'il a la. Mais vous avez la même voix.
2: Ouais, c'est vrai, un peu, ouais.
1: Il y a un petit quelque chose. Dans un instant, monsieur Flouzier. Vieille personne.
3: Ah ouais.
1: Qui a une particularité, c'est que systématiquement, il a bien du malheur.
3: Il arrive toujours des
1: choses. Oh, il lui arrive des choses. C'est ce qui est là, c'est une vraie info. Ce sont des gens qui prennent des coups de jus dans un supermarché quelque part en France, on ne dit pas où. Et quand ils prennent des boîtes de concert, schlac, petit coup de jus.
2: Alors
1: attention, personne n'est mort. Hein.
0: Non, c'est des. Mais des fois, ça te fait des petits arcs électriques. Moi, il y a une période de ma vie où dès que j'ouvrais une porte en métal, je me prenais un coup de jus et ça faisait des arcs électriques de 5-10 cm. Voilà. Et c'est parti.
1: Oui, mais c'était l'époque où tu vivais à Tchernobyl, ça va mieux depuis.
0: Oui, c'est pour ça.
2: Le mec qui a 15 personnes à la maison, tu sais.
0: Mais c'est déjà parce que même quand tu serres, à chaque fois que je serrais des mains, que je faisais des bisous, quand je faisais une bise, t'avais l'arc électrique.
4: Oh là là. C'est très, très passionnant.
0: C'est flippant.
3: Et c'est pour ça que tu te mouches pas le front aujourd'hui. Hein,
0: c'est pour ça.
1: Allez, une info qui vient d'arriver, tiens. Ah ouais, mais non. C'est surtout pourquoi. Dans un village qui s'appelle le Maple Leaf Village Hot Spring Resort.
0: Ouais, c'est long, hein.
1: C'est en Chine.
0: Ouais.
1: C'est en Chine.

0: Là, quand tu bois la tasse, je vais te dire.
1: Ah ouais,
0: ouais. Mmh. Sauf si quelqu'un fait pipi dedans.
2: Non,
0: voilà,
2: non,
0: bah,
2: non.
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0: C'est pas de la vraie.
3: Panneau.
2: Si, c'est de la vraie.
0: C'est de la vraie soupe.
2: Bah, je pense que
5: l'odeur.
2: C'est un but, oui.
5: Bon. Oh non, non, non.
0: Jim Glassy Rose et Adam Levine.

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1: C'est Europe 2, merci d'être avec nous. Demain, mercredi, donc jour des enfants, si les enfants veulent faire de la radio avec nous, veulent passer sur Europe 2, veulent poser des questions scientifiques, mais pas trop quand même, hein, pensez que voilà. On fait ce métier-là, on n'est pas non plus.
2: Donc
1: vous posez toutes les questions, les messages qu'ils veulent nous laisser, 06 33 11. 32-11, c'est l'émission familiale, c'est l'émission de tout le monde. Faites-vous plaisir, laissez-nous des messages pour demain. Le Mardi Pookie, dans un instant. Résumons en deux secondes, c'est quoi le Mardi Pookie, Stouff?
3: Le Mardi Pookie, c'est quand on veut balancer quelque chose que quelqu'un a fait de son entourage.
1: Dans un instant, il y aura du mensonge.
3: Oh là, c'est pas beau. Nous, par exemple, on n'a rien à balancer sur quelqu'un là dans l'équipe.
1: Dans un instant, il y aura de la vengeance. Attendez, il y aura de la vengeance sur des invitations de mariage.
3: Oh là.
1: Et une jeune fille qui en a

0: couple avec.
1: Oui.
0: Et il y a un monsieur qui s'appelle Michael, il s'est mis en couple avec Total. Station Total. Et du coup, Total Energy a commenté en dessous, s'il vous plaît, supprimez ce poste. Et lui, il a répondu, non, vous me baisez à chaque fois que je fais le plein de mon camion, il est grand temps que notre relation soit officialisée.
2: Ça, c'est très très drôle.
3: C'est énorme.
2: Bon, en attendant, j'ai eu un coup de jus en prenant une boîte de haricots verts. C'est dans un centre Leclerc. Des décharges électriques restent un mystère depuis 15 ans. Voilà, ce serait dans l'Oise. Des clients et des salariés reçoivent chaque jour des petites décharges, statiques. Pas de l'électricité, pas du 220 volts. C'est de l'électricité statique en touchant des chariots et certains rayons. Ils ont fait des expertises, ils sont en recherche de solutions, mais ils ne trouvent pas.
3: Donc c'est pas une histoire de masse, sinon ils l'auraient
4: sur les cadines.
2: Moi, par exemple, chez moi, j'ai une table en inox dans ma cuisine.
3: Ouais.
2: Et bien, si par exemple je touche la table, j'ai rien. Si je pose mon téléphone portable, qui est en train de recharger sur la table, toute la table, elle est chargée.
4: Bah oui.
0: Parce que tu dois avoir un appareil
4: avec l'induction. Avec l'électricité, ça fait de l'induction, quoi. Et du coup, ça charge la table.
2: Bah non, en fait, c'est mon téléphone qui charge.
4: Tout comme en fonction des chaussures que tu as.
2: De l'induction. Ouais. C'est mis dans le câble, il est mis dans le téléphone.
4: Ça fait un arc électrique tout autour et du coup, il charge la table en même temps, quoi.
2: Ne regarde pas avec un petit air supérieur.
1: C'est vrai qu'il a fait un arc condescendant.
2: Comme si t'avais fait des études.
3: Non, mais ça sert à quoi de charger une table?
0: Parce que si elle n'est pas chargée, elle tombe.
3: Elle a la batterie, elle tombe.
2: Tu vas regarder en disant, ça fait un arc électrique.
0: Non, mais parce que tu dois avoir un appareil dessus. T'as pas un appareil branché?
2: Mon téléphone. Mon téléphone est branché. Si je touche la table, elle devient chargée électriquement.
4: Tu sais pourquoi? Parce que t'as pas de coque.
2: Si c'est deuxième ton condescendant.
4: Ouais, bon,
2: ça commence à bien faire. Appelez-moi le. Bonjour, allô.
1: Ah,
3: vous avez acheté des haricots verts?
2: J'ai bien du bonheur.

0: faut taper quelque chose. Hein. Il faut taper.
1: Normalement,
0: Alors, ça ne sert à rien de taper, alors.
2: Oui.
0: Allô allô, allô, allô, allô, allô. Oh là là, j'ai bien du malheur. Ma pile, ça me l'a rechargé d'un coup.
3: Ah bah oui,
0: oh,
3: ça
0: d'un
3: bosse,
0: coup.
3: Ça bosse.
0: D'un coup. Ça bosse, mais moi j'attends.
4: Ça bosse.
0: Ben oui, mais moi j'attends. Et là, je suis un consommateur. S'il vous plaît. Ça sonne où, quand ça sonne?
1: À l'accueil, je pense. À l'accueil, je pense, après ça transfère.
4: Oui. Ça va être retransféré.
1: On va finir au rayon poissonnerie.
2: Normalement, les supermarchés, ça répond. Hein.
0: Ah oui.
2: Ah oui.
0: Bah oui, je suis allé hier. Il y avait encore.
1: Ça a répondu il y a quelques minutes, mais là.
0: Bah oui. On avait checké. Check.
4: Oh,
0: bien
4: du mal.
5: Allô, c'est Michael. Bonjour.
0: Allô, oui, bonjour madame. Bonjour Monsieur Flouzier, l'appareil.
5: Oui.
0: Je vous appelle parce que je vous ai acheté hier une boîte de épinards verts.
5: Oui.
0: Et j'ai pris un petit coup de jus.
5: Ah.
0: La dame de la caisse, elle m'avait dit attention, des fois on a des petits coups de jus.
5: Oui. Et oui, ça arrive, hein?
0: Ah, ma vie m'a dit. Et donc j'ai pris un petit coup de jus.
5: Ah.
0: Est-ce que c'est grave, madame?
5: Ah, mais non, c'est pas grave.
0: Vous êtes sûre parce que j'ai une pile?
5: C'est sûr.
0: D'accord.
5: C'est rien, ça arrive partout et avec tout le monde.
0: Vous êtes sûre, hein? Vous mentez pas?
5: Non.
0: Parce que je suis rentré chez moi et maintenant, quand je touche la boîte, je me prends des petites décharges, même chez moi.
5: Ah oui, bah oui, il y en a partout, l'électricité statique.
0: Et pas dans mon placard, madame.
5: Ah, mais partout, vous en avez sur vous.
0: Tenez, regardez, je touche, regardez, là, je me lève.
5: Ah! Bien sûr, hey.

0: Eh bien, toucher avec des gants.
1: Je vais vérifier ça. Vous avez deux secondes. Attendez. Ah, rien. Ça change pas.
2: Oh, madame.
0: Oui.
2: J'ai mon zinzin qui s'allume. Oh, on dirait une luciole. Oh,
3: non, là, c'était trop. C'était la phrase de trop.
2: Oh, bon, on peut jamais rien dire. Oh là là.
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2: Un zinzin. Let's go.

0: mariage, au baptême de mes gosses et tout, tranquille, je profite. Elle se marie, même pas d'invite, même pas de photo, même pas un petit trajet, tu vois. Et donc, l'autre fois, on était à un repas de famille avec ma tante. Elle me dit, oh, regarde une photo de ma nouvelle petite fille. Je lui dis, j'en ai rien à carrer.
1: Ah, c'est des bons, voilà. C'est des bons moments de vacances. C'est des bons déjeuners, ça.
2: Non, c'est des moments de franchise.
1: Ça, c'est des, ouais. Alors, ceci dit, n'est-ce pas une trop grande franchise? Mais je m'en fous de ta fille.
2: J'en ai rien à carrer.
1: Ah, bah, rien à carrer. Et alors, elle dit quoi, ça, quand tu dis ça?
0: Eh ben, ma tante, elle sait, il vaut mieux qu'elle arrête parce qu'elle sait qu'après, je vais me fâcher.
3: Ah oui, carrément.
1: Oui, et bon, ah oui, d'accord. Ah non, c'est une bonne ambiance. Mais pourquoi elle t'a pas invité à son mariage? J'aime bien savoir
0: ça. Eh ben, je sais pas. Peut-être un petit,

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0: Ah ouais.
1: Mais...
0: Ah ouais.
1: Je l'ai pas.
0: Mais si. Ah. Non, ne souffle pas, toi.
2: Non,
0: il faut qu'il regagne, de toute
1: façon. Il a rien dit, j'ai rien compris. Rien compris. Allez, quelque chose de blanc.
2: Fromage blanc.
1: Une fleur.
0: Ouais.
1: Peut être blanc, ça peut être blanc.
3: Oui, oui, marguerite.
1: Bien sûr. Un métier.
2: Ferrailleur.
1: J'ai fleuriste, bon, je suis très fleur.
3: Très bien, très bien.
1: Ouais. Quelque chose en hit.
2: Fais vite.
3: Ouais.
0: Mais je l'ai dit tout fort en plus.
2: Ah bon?
1: Flébite, est-ce que ça s'écrit avec un F?
3: Ah,
1: non, c'est PH.
3: Ah oui.
1: Oui,
3: c'est PH.
2: Ah oui, c'est.
1: Eh oui.
2: T'as rien mis?
1: Non, j'ai rien mis.
3: Ah, il y avait frites.
1: Ouais, évidemment. Quelque chose dans le frigo, un flan.
2: Ouais, j'ai mis flan aussi.
1: Voilà, et un objet qui se perd.
2: Une femme? Ah mais
3: non.
2: C'est pas un objet.
3: Non.
1: On est à égalité, c'est le mot.
3: Égalité,
1: le mot, on joue au mot diabolique.
0: Mot diabolique, alors.
1: Quel mot, quelle lettre?
0: En un mot qui finit en hit avec la lettre. La lettre N.
1: Netflix.
0: Non.
2: Nitrite.
0: Nitrite. Oh,
1: ah, il l'a fait. Il l'a fait. Justine a choisi mon Corentin. Justine gagne ses vacances avec le club Bellambra de
4: Merci
1: son choix.
4: Merci Corentin.
1: Merci. Bisous. Bisous à toi.
0: La Nitrite.
1: T'as beaucoup d'enfants?
4: Les deux gamins, ouais, impeccable.
1: Eh ben, ils vont être impeccables. Vous allez partir à la montagne, à la mer, à la date de votre choix. Vous choisissez une semaine chez Bellambra, impeccable. Vous allez être bien. Je t'embrasse très, très fort. Bisous, ma Justine.
4: Merci, bisous.
1: Bisous, fais pas la tête, mon Jérémy. Je t'aime fort aussi.
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2: Netflix.

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1: Merci pour vos gentils messages toute la matinée. Je rappelle que ce matin, il y a une enquête qui est menée terriblement puisque Pietre a perdu son téléphone portable.
2: Oui.
1: En faisant la fête cette nuit. Donc, voilà. Il suit maintenant son téléphone portable qui, visiblement, a changé d'endroit tout seul. Je pense
2: Il est à Clé-Souilly, chez un élagueur.
3: Non, à Villeparisis.
2: À Villeparisis, pardon.
3: Avant Clé-Souilly, effectivement. Ouais.
1: Je pense que, visiblement, là, il...
2: Et j'étais en train de réfléchir. Je me suis dit, je vais aller le chercher.
4: Ah bah oui.
2: Mais j'ai pas de téléphone. Dans la 307, j'ai pas de GPS.
1: Voilà.
2: Je fais comment pour y aller?
1: Faut que tu prennes des auditeurs qui sont sur place.
2: Et même les panneaux avec la rue,
1: pourquoi t'appelles pas?
3: On a appelé s'il répondait en direct.
2: On a trouvé le numéro, mais après, c'est pas dit que ce soit le gars, les lagueurs.
1: Mène l'enquête, mon grand.
4: Si vous voyez une 307 sur le bord de la route avec un mec avec une carte comme ça.
5: Qu'est-ce qui s'arrête tous les deux kilomètres?
1: Vous savez, le mec qui tente de replier sa carte. Merde. Il finit derrière une grosse boule de papier.
5: Dans quel sens? Parce que là, c'est pas une boussole.
1: Ce soir, je te dis, j'ai regardé TBT9. Là, je pense qu'ils vont parler avec Michel Marie. Le coup du téléphone portable. Bisous à tous. On revient tout à l'heure, 15h30. 15h sur Europe 1 et la suite de l'émission. Là, pour l'après-midi, c'est sur Europe 2. Bisous à tous. Vous avez été très bien sage. Bravo, mon petit Corentin. Pour quelqu'un qui ne s'est pas couché.
5: Je suis meilleur dans ces conditions.
1: Ouais.
5: J'ai recommencé ce soir.
1: On en reparlera cet après-midi.
2: Putain.
1: Pas de téléphone. T'aurais dû être couché tôt. Regarde mon petit Vito. À 22h, il était au lit.
4: Pleine forme. Et j'ai mon téléphone.
1: Voilà. Impeccable.
3: Ça va, impeccable.
1: Ça va, impeccable.

0: bonjour à toutes et à tous. Et voilà, c'est parti pour le 11h, 15h30 avec encore une fois gagné cet après-midi vos entrées pour Walligator ainsi que vos places de ciné.
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1: 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Bon mardi après-midi avec nous sur Europe 2 Pop Radio en Lorraine. Tout de suite, voici Rihanna avec SOS.

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2: Bonjour tout le monde, 15h30, 18h, Coé sur Europe 2. Nous sommes le mardi 13 octobre. J'espère que votre journée se passe bien. En tout cas, ce qui est sûr, c'est qu'elle va très bien se terminer parce que une nouvelle émission pleine de rebondissements.
3: C'est une belle promesse.
2: Voilà, comme on dit dans le milieu de la balle de tennis. On aura de l'appel en boucle qui sera de retour tout à l'heure. Attention, même scénario. On rappellera plusieurs fois la même personne. Et à mon avis, il va y avoir du pétage de câble, le retour du kikiké sur le front, le 100 balles et 1 mars. Il y aura plein de choses. Mais tout d'abord, commençons avec le fameux

0: Ouais.
1: Non, arrête.
0: Ah, si, Colette, oui.
2: Vous êtes
3: allez,
2: vas-y,
3: on va faire ça. Dave, c'est quoi? On dit. Allez, ça, on dit que ça marche pas, on rappelle Colette.
0: Ouais, c'est Colette.
3: Allez, on rappelle Colette.
0: Moi, c'est ma Colette. On veut entendre Colette.
3: Allez,
0: la coco.
3: Allez,
0: je ne sais pas.
3: Allez, chut.
1: Il attendait que ça.
3: Attention, moi, je suis accroché, je suis prêt à prendre la déflagration.
0: Mets ta ceinture.
3: Hop. Attention.
1: Tu vas décoller.
3: Ouh là là, attention. Ouais, le
4: téléphone, il a fini au fond de la rivière.
3: Allô ?
5: Oui.
3: Oui, c'est Colette ?
5: Qui est à l'appareil ?
3: Oui, alors t'énerve pas, c'est Colette, c'est pour savoir, devine qui c'est.
5: Non, non, qui est à l'appareil ?
3: Mais c'est pas, mais c'est de la famille, Colette, je voulais te faire une bise.
5: Mais je m'en fous que ce soit de la famille, qui est à l'appareil ?
3: T'es encore énervé contre moi depuis la dernière fois, hein ? Ah, devine qui c'est, ma Colette ?
5: Bon, je raccroche une fois de plus, hein ?
3: Encore ? Ouais. Mais un bisou ?
5: Qui est à l'appareil ?
3: Est-ce qu'on se fait un bisou avant de partir ?
5: Qui est à l'appareil ?
0: Ah non, puis...
3: Ah, c'est Maurice. C'est Maurice.
5: Allô ?
3: C'est Maurice.
5: Je connais pas de Maurice.
3: Jean. C'est Jean, Maurice Jean. Jean.
5: Ni Jean non plus.
3: Ni Jean. Bernard peut-être.
5: Non plus.
3: Pascal. Pascal. Claude.
5: Je connais pas.
3: Michel.
0: Fabrice.
5: Non plus.
3: Louis-Henri, Fabrice.
5: Oh, ça suffit. Hein.
3: Kevin, Jean-Michel. Non, bah c'est personne. Alors, bah, c'est ça.
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0: Non, José.
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3: Bienvenue sur Europe 2, 15h30, 18h, Coé sur Europe 2. Et tout à l'heure, évidemment, que vous rejouez avec Coé et toute l'équipe au 100 balles et 1 mars, vous pouvez tenter de gagner les 100 € et le mars qui va avec. Vous envoyez Coé par SMS au 7, 12, 13. Mais pour l'instant, c'est l'heure de jouer à un autre jeu qui s'appelle le Fuck, Marry, Kill. C'est-à-dire une personne avec qui vous passez la nuit, Tony.
4: Tout
3: une
4: à fait.
3: Personne avec qui vous vous mariez.
4: Oui.
3: Et une personne que vous tuez. Attention.
4: Ça peut être la même des fois. Hein.
3: Ça peut être la même. Ça peut être les trois en même temps. Attention, on y va. C'est parti, on joue.
5: Stouff, on y va.
6: Oula.
5: Sébastien Chabal, le rugbyman. DSK, Théo Lavabo.
4: Ah ouais.
7: Chabal, c'est pas mal.
5: Mais attends, wow. C'est elle. Tu t'appelles Stouff?
7: Eh non.
5: Bon.
6: Je me marie avec Théo Lavabo.
8: Oh, merci ma biche.
5: Tu vas être tranquille le soir.
6: Ouais, je vais être tranquille. Puis, au moins,
5: je vais bien te laisser dormir.
8: Tu vas être chipo.
7: J'ai hâte de voir le costume du mariage.
6: La vie sera colorée et sera amusante.
5: Oui, voilà. On l'adore, Théo.
6: Après, Chabal et puis je tue DSK.
5: D'accord.
6: Il me fait trop peur.
5: Monsieur Corentin.
9: Oui, bonjour.
5: Faux voto.
9: Ah,

0: Oh,
1: les problèmes.
2: Si je veux, bah, tu m'en parlais l'autre jour, ouais. Tu m'as dit.
3: Alors je bute Hélène. Non, je...
0: Allez, vas-y. Allez.
1: Non, c'est pas ce que t'as dit.
3: Non, pour le coup, je me marie avec Hélène parce que je l'adore.
0: Ouais, d'accord.
3: Voilà, je me marie avec Hélène. One shot faux voto parce que je la trouve magnifique. Et malheureusement, Michel Morel, je fais pas de politique. Ça m'énerve, ça va me saouler. Je pense qu'on n'est pas sur les mêmes.
0: Ouais, trop de.
3: C'est une belle femme.
4: Ouais, faux voto, c'est un bon. Voilà.
0: Attention,
3: Je connais
0: Tony,
3: pas plus que ça.
0: Magali Vahey, Michel Bernier, Florence Foresti.

0: Pas du tout.
1: Moi aussi, il peut faire autre chose
0: non,
1: quand
0: non,
1: même.
0: Non, je peux pas.
2: Continue.
0: Un soir, tu m'as dit ah. Putain, j'aurais dû tuer Magali, mais je pouvais pas.
2: Ah oui, parce que là, tu dois te marier et faire l'amour avec une des deux. Hein.
3: Le choix du roi.
0: Je me marie avec Mag. Franchement.
2: Mag. Tu me maries avec
0: ouais,
2: Mag.
0: Elle est
1: gentille.
0: Elle est cool. Ouais. Elle est mimi en plus.
2: Je n'ai rien dit, j'ai pas fait de commentaire.
0: C'est juste que t'as
2: elle
0: chante très mal, mais elle est jolie.
2: Et donc.
0: Et Bernier.
2: Pour faire l'amour.
0: Ah oui. Je pense que c'est. Elle est très rigolote. Elle.
2: Donne tout. Vito.
3: Ouais.
2: Susan Boyle.
3: Allez.
2: Billie Eilish. Serena Williams.
0: Wow, Billie Eilish, c'est sympa.
3: Ah, mais Billie Eilish, oui, ah, ok.
2: Billie Eilish, faut la passer au Karcher. Hein.
3: Ah, je sais pas.
2: Faut l'emmener à l'éléphant.
3: Ah non, non, attends, Billie Eilish, je crois que c'est pas mal du tout. Hein.
2: C'est pas celle qui était en mode un peu cracra à un moment donné, Billie Eilish?
3: Non, non, je crois pas.
2: T'es sûr?
3: Ouais.
2: Bon. Ah, je crois que si, un peu.
3: Ah, je passe une nuit avec elle quand même.
2: D'accord.
0: Billie Eilish, elle est belle, les
3: une
0: gars.
3: Nuit,
0: elle
2: non, mais je sais pas dit qu'elle était pas belle. Il me semblait qu'il y avait un petit côté à un moment donné un peu.
3: J'aime bien le tennis, donc je me marie avec Serena
0: cracra,
3: Williams.
0: Cracra, tu veux dire.
2: D'accord. Et tu tues qui?
3: Eh ben, Susan Boyle.
2: Ok, d'accord. La pauvre, elle est peut-être, oui. La pauvre est peut-être déjà. Enfin bon,
3: oh,
2: allez, à moi.
1: À toi. Alors, c'est Fuck Marry Kill, hein, on rappelle.
0: Ouais.
1: Pour Koé, la mère de Nat.
0: C'est une belle femme. C'est une belle femme.
2: Ah oui.
1: Ok, donc la mère de Nat. Moi. La meilleure amie de Nat.
2: Oh.
1: La femme de Mathieu.
0: C'est qui la meilleure amie de Nat? Céline.
2: De mon pote Mathieu.
1: De ton pote Mathieu.
2: C'est atroce.
1: Allez, tu te démerdes.
0: Ah non, vas-y.
2: Vas-y.
0: Attends,
2: alors.
0: J'appelle Mathieu.
2: Alors, je vais vous dire, par définition, il est hors de question d'une nuit ou du mariage avec la maman de ma future femme.

0: Ok.
1: Qui je vais faire l'amour?
2: La meilleure amie de Nat ou la femme de Mathieu?
0: C'est qui la meilleure amie de Nat?
3: Ah si, tu nous en parlais l'autre jour, c'était pas... Ah, oui.
0: Céline?
3: Non, pardon, rien.
1: Ah, il y en a quelques-unes, mais c'est des... Ouais, je pense que pour la perf, j'y vais un soir. j'ai le droit, c'est le jeu.
0: Et ça leur fera un sujet de discussion,
1: bien
0: entre
1: sûr,
0: les deux.
1: Comme ça, ils diront à l'heure, il a s'est endormi à 21h.
2: Donc alors, attends, on récapitule. Tu te maries avec la mère de Nat.
1: C'est horrible.
2: Tu fuck la meilleure amie de Nat et tu tues la femme de Mathieu.
1: Bah, parce que je ne pourrai jamais piquer la femme de mon ami.
0: Ça, c'est bien.
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0: Ce piment-là,
1: il a niqué mon week-end, oui, on peut le dire.
0: Il doit être mangé au moins à la moitié.
2: Je ne l'ai pas avalé et ça m'a défoncé le bide la dernière fois.
0: Voici le jeu de qui sera le plus loin. J'aime bien parce que ça va mettre une pression à tout le monde. Oh, je joue moi aussi. Ah ouais, je joue malheureusement. Ah oui, bah oui, j'ai pas la réponse.
3: Très bien ça, c'est très bien.
4: Très bien ce chèque.
2: Et qui personne n'a les réponses.
4: Qui c'est qui a la réponse? Bah non, on n'a pas la réponse.
3: Il n'y a pas Tarin, si vous.
1: Ah vas-y.
4: Maître du jeu.
1: Et bon, je vais pas te dire là.
0: Je vous pose une question d'estimation. C'est monsieur Patarin, le maître du jeu?
1: Après, t'as les réponses, faut pas que tu regardes les réponses.
0: Ah bah non, je veux pas jouer. Non, sinon, je joue pas. Je regarde pas les réponses. C'est vous qui allez poser les questions. Vous les avez ou pas?
1: Oui, je les ai.
0: Monsieur Tony, vous regardez, je vous tue.
3: Mais j'ai pas les réponses.
4: J'ai pas les réponses.
1: Il les a sur la feuille que je viens de lui donner.
3: Lui, il les connaît, les réponses. Je ne les connais pas. Ou je triche, moi. Tu m'as déjà vu tricher, moi?
1: Bah non, mais tu viens de lui donner une feuille avec les réponses qui étaient sous ton nez.
3: C'est les questions, c'est pas les réponses.
0: Pour la peine, tu les fais à l'envers, tu les fais dans l'autre sens.
1: Vas-y,
3: oui.
0: Question, celui qui est le plus loin croque dans un piment. Voici la question.
5: Combien de mètres faut-il parcourir pour aller au siège social de LFI si on part du siège social du RN?
0: Le siège social du RN, il est porte de Saint-Cloud.
4: Ouais, je vois où il est.
0: Mais LFI, je sais pas où il est.
4: Ah si, moi je sais où il est. Ah, il faut que je... Ah, je...
0: Oh, l'autre, elle le dit pas, elle le garde pour elle.
4: Ouais, mais combien de kilomètres?
1: En mètres.
4: C'est à côté de l'hôpital Saint-Louis, par là?
3: Non mais dis pas, vous pas dire rien.
1: Il y en a dans le 16, un dans le 10.
4: C'est ça, tu vois.
0: Ah, bah alors c'est celui du 16 ou celui du 10?
1: Bah, le 10, c'est le RN, le 10, le 16. RN et le 10, c'est le.
0: Alors dites rien. En mètres.
2: Je vais même pousser le 10.
4: En mètres?
1: En mètres.
4: En kilomètres?
2: En mètres, ah oui.
1: La conversion.
4: Oh, je suis...
3: Allez, go.

0: On y va? Allez, on montre. Tu as mis combien quand t'as mis... Il y en a qui n'ont pas vu les mêmes chameaux. Corentin, il a mis 24 testicules, l'autre il en a mis 900.
1: Moi je suis tranquille, je suis au milieu.
0: Vito, il en a mis 120. Stouf, il en a mis 700. Moi j'en ai mis 120 aussi.
2: Ah ouais, eh ben, bah, c'est 833.
3: Ah,
2: un testicule de chameau, c'est 90 grammes.
3: 90 grammes.
1: C'est tout petit.
4: Attends, Corentin, je te l'emmène.
0: Corentin, on te le ramène.
1: T'es sérieux, toi? Mais d'où tu sais ça?
4: Mais ta gueule.
1: Mais mec, c'est charnu.
0: Est-ce que t'as déjà vu un chameau? Réglera les trucs, Corentin. Corentin, le dernier. Allez, merci. Allez, hop!
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0: Wouh, petit footing, le gars il est même pas en sueur. On vient d'arriver, vous êtes prêts? C'est jusqu'à 18h. Bonjour, 16h, c'est maintenant. C'est Europe 2, les infos, les news. Jérémy Desiderati, salut Jérémy.
6: Salut Coé, bonjour à tous. Le soleil brille au-dessus des Alpes et de la Méditerranée, alors que les nuages recouvrent une bonne partie du pays. Le temps contrasté de ce mardi arrive en fin de flash. Mobilisation lycéenne, acte 5 aujourd'hui. Banderoles et autres pancartes sont sorties un peu partout dans le pays. 30 000 jeunes ont manifesté ce matin devant les lycées, selon le ministère de l'Intérieur. 94% des établissements fonctionnent normalement. Le mouvement prend dans les facs. Un tiers des établissements supérieurs est perturbé aujourd'hui. Des tensions ont éclaté localement à Paris, à Rennes ou à Strasbourg. 147 personnels de l'éducation nationale ont été blessés depuis le début de la mobilisation. Et pendant que la colère gronde dans la rue, la fin de journée sera très chargée à l'Assemblée nationale. Ce soir, les députés vont débattre de la loi contre les violences sexistes et sexuelles. Le gouvernement

0: Salut à vous tous. Bonjour. Un petit compliment à dire sur Tony, peut-être? Non, ne fais pas, il est cardiaque. Il va mal le prendre. Bonjour. Bonjour, mon petit Corentin.
1: Salut.
0: Ma petite stouffe est heureuse.
2: Heureux.
0: Elle est en forme. On a fait une belle émission.
2: Matin,
0: là. On
2: oui,
0: est redescendu là d'Europe 1, là-bas. On est redescendu ici. On enchaîne les deux.
2: On est remonté. On est descendu tout à l'heure et là on vient de remonter.
0: Et il y a surtout un truc que je n'arrive toujours pas à faire, c'est qu'il y a un ascenseur à côté de l'autre studio qui m'amène au plus près. Eh ben écoutez-moi bien, je pars à l'autre bout de l'immeuble.
2: Oui, c'est vrai.
0: Et à chaque fois les gens, quand je suis arrivé au bout de l'immeuble, ils disent bah, pourquoi t'es là, l'ascenseur est de l'autre côté. Et à chaque fois je dis ah putain.
1: Un jour à l'accueil ils vont appeler le petit Coé, le petit Coé.
0: Je n'y arrive pas, j'ai un problème de représentation dans l'espace. Nous aurons d'ici quelques minutes, nous aurons un nouveau jeu. Un nouveau jeu, je vais mettre de la musique. J'ai pris des morceaux dans lesquels vous serez, à mon avis, pas trop mauvais.
1: Ok.
0: La musique va partir, vous avez les paroles, tout va bien.
2: Ah d'accord.
0: Vous devez suivre. Et à un moment donné, tac, je coupe la musique et tac, je vais la remettre, voir si vous êtes toujours sur le bon tempo, toujours sur les bonnes paroles.
1: Dans le rythme ?
0: Bah oui, dans le rythme. C'est ça qui est bien. Nous aurons une histoire de départ à la retraite tout à l'heure. L'appel en boucle à un hôtel pour réserver une chambre, toujours avec Grisouille.
1: Bah oui.
0: Et toujours avec...
1: La confiture de couèche.
0: La confiture de couèche qui fait péter, on fera de l'accent belge aujourd'hui.
1: Ah,
0: vous l'aviez réclamé la dernière fois. Voilà, entre autres, on fera ça. Nous aurons le kiki qui est sur le front tout à l'heure. Et puis, une info pour démarrer cette émission. Il y a une vidéo qui tourne sur les réseaux sociaux. C'est la patronne d'une boulangerie des Alpes-Maritimes. Elle explique qu'une de ses employées devait commencer son service à 12h. Mm-hmm. Elle lui a envoyé un message à 11h58 en disant, ouvrez les guillemets, qu'elle est encore couchée dans son lit, qu'elle ne viendra pas prendre son service car elle n'avait pas la motivation pour travailler.
2: Ah bon, moi, c'est la vérité, ouais. Voilà.

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0: tous les trucs bizarres, les plans à trois et les pétasses, quoi. Tous les bobards.
1: Ouais, ouais, ouais.
2: Oh bon. Corentin.
3: À laquelle?
2: Bande organisée.
0: Waouh.
3: Alors attends.
0: Allez, oh là là,
2: mais
0: là,
2: si,
0: là.
2: Mais si, je pense qu'il est fort.
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2: C'est fini. On laisse quand même un peu lui plaisir.
0: Oh bah non, café, carnaval.
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0: Ah ça c'est pour ton copain.
2: Ah ouais, c'est pour moi ça.
0: Parce qu'il la connaît par cœur.
2: Quand tu m'aimes. Non, je la connais pas par cœur.
0: Non, si tu la
2: connais.
0: Arrête-toi, on a fait des soirées, gars, t'étais sur la table en train de la chanter.

0: On n'a pas eu des mauvais là-dessus.
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0: Ah, je suis au taquet, j'ai envie de m'habiller en fluo et de danser derrière Nagui. Tellement je suis bien, faire une chorégraphie. 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

0: ou tous les ouvriers de chez Ferrari ne repartent pas avec une Ferrari.
1: Ah ouais, mais c'est super.
2: Coup de com.
0: Mais c'est un coup de com. Alors, qu'il y avait une demoiselle de chez Walmart. Ouais. Qui a, c'est un grand magasin, les Walmart. C'est comme un Auchan. Non, c'est des fringues. C'est ça, Walmart.
3: Ben, je sais pas.
0: C'est un grand supermarché anglais, américain. Il y en a un peu partout. Elle avait son départ en retraite, qui a travaillé dans le magasin pendant 44 ans. C'est beau, hein?
2: Ouais.
0: Et ben, elle a reçu comme cadeau un bouquet de fleurs.
2: Il y a un gars chez McDo, pareil, il a travaillé 45 ans. Et le mec, à la fin, ils l'ont filé, mais je te dis, un chiqué pour un Big Mac, quoi.
0: Une sauce cul.
2: Ah ouais, ouais, sans déconner.
0: L'info a fait le buzz, et évidemment, beaucoup d'internautes ont jugé ce cadeau comme un manque de respect. Une voiture pour un homme, des fleurs pour une femme.
2: Ouais, c'est clair.
0: Est-ce que les entreprises ne seraient pas restées bloquées dans les années 60?
2: Un petit peu, quand même.
0: Si demain, vous partiez à la retraite, ce qui va arriver pour Pietre dans l'année prochaine, ça serait quoi le cadeau de départ que vous aimeriez avoir? C'est tout, vous imaginez, là, je te fais ton petit départ en retraite. On est dans 15 ans.
1: Ouais, ouais. Il y a beaucoup de choses que je voudrais, en fait. Hein. Non, je dirais un truc de un an dans un salon de massage, machin, gratos, pour m'enlever tout le stress que j'ai reçu.
0: Tu te rappelles, c'est moi qui vais faire le départ en retraite, peut-être pas toi. Un an?
1: Ouais.
2: C'est pas énorme, non.
1: Un an gratos dans un centre où je peux aller me détendre.
2: Pour 5 000 balles.
0: Corentin, qu'est-ce qui ferait plaisir? Toi, j'ai le temps de mettre des sous de côté, c'est pas tout de suite.
4: Ouais, et ben moi, justement, vu que je vais avoir fait une bonne partie de ma carrière avec toi, je souhaite que ça dure encore longtemps, tu m'offres ta cave à vin. Ta belle cave à vin, là, tu me l'aurais.
2: T'as une cave à vin,
1: toi? Non, il a pas l'air d'être d'accord.
4: Si, regarde, il fait
1: mine
4: de la tête.
1: Non, il a fait...
4: Ça va, c'est rien.
2: Il y a du rosé dedans.
1: Il réfléchit à la bouteille.
2: Le mec, il connaît rien en vin.
4: Moi, je la connais, je sais ce qu'il y a dedans, c'est pour ça que je dis ça.
1: C'est pour ça qu'il veut pas te la donner.
2: Il y a du pétrus?
0: Non. Il y a votre faux pétrus. Non, il y a pas de. Non, mais il y a des bons vins, mais il y a pas de. Non, pas de pétrus. Je suis pas fan.
4: Du coup? Moyen?
0: Oui, départ en retraite. Je serais mort quand tu seras départ en retraite. Donc je te mettrai sur mon testament.
4: Très bien, parfait. Voilà.
0: Tony, qu'est-ce qui te ferait plaisir?
2: Moi, je suis déjà à la retraite, mais une montre, une jolie montre, que je pourrais garder jusqu'à la fin de ma vie, tu vois, et l'offrir à ma fille, par exemple.
0: C'est accessible.
2: Ouais,
3: moi, peu importe le cadeau, ça me fera plaisir, mais par contre, je veux juste pas qu'on me chante on te souhaite tout le bonheur du monde, etc.
2: Ah ouais.
3: Bien gênant, ça, je veux pas.
2: Mais on peut lui offrir un pèse-personne?
1: Mais tu vas le lâcher.
2: Je pense.
1: Pas bien.
0: Il paraît que t'as défoncé la dernière raclette que vous avez mangée ensemble.
3: Non, pas du tout. Alors, j'ai voulu être raisonnable et il m'a dit tu vas pas me laisser ça, etc. Il m'a forcé.
2: 150 balles de fromage.
0: 150 balles de fromage, ça commence à faire beaucoup.
3: Il en restait plein.
0: C'est des parts de l'usine Entremont que vous avez racheté, en fait.
1: Et ton départ en retraite, tu l'imagines comment, toi?
0: Franchement.
1: Ou tu voudrais quoi?
4: Une chanson. On vous souhaite le bonheur du monde.
1: Non, il n'y a pas quelque chose qui te ferait plaisir pour partir à la retraite?
2: Un micro en or.
1: Un studio dans la maison, bon, tu l'as déjà.
0: Un check-up.
1: Un quoi?
0: Un check-up du corps avec la réponse derrière du médecin qui te dit tout va bien.
3: Il vous reste 2 jours.
2: Mais il y a un truc.
0: Tout va bien, 2 jours.
2: Il y a des nouveaux centres où tu passes une journée dedans et c'est des machines où tu te mets et ils te sortent tout. Si tu vas avoir un cancer dans 10 ans et tout. Ouais.
1: Est-ce que t'as envie de le
0: faire? C'est le mec qui vient de voir, il fait alors, qu'est-ce que vous voulez savoir? Parce que j'ai des trucs.
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0: Salut, c'est Europe 2 que vous écoutez. Merci de nous avoir choisi. Voici Bormine dans un instant. Direction l'appel en boucle pour une nuit d'hôtel.

0: Koé l'après-midi sur Europe 2, personne n'avait vu venir. Surtout la concurrence.
1: On s'est fait péter comme des bleus.
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3: Merci d'être là. B.O.B. Airplane, c'est ce que vous allez entendre dans un instant sur Europe 2. Et je rappelle que dès que vous entendez Miley, Léman et Alex Warren, ça n'est toujours pas tombé les 30 000 euros. Et écoutez bien mon pif. Si je vous dis un truc, ça va tomber cette semaine.
4: Ah ouais ?
3: Ça va tomber.
4: T'as une
3: aujourd'hui,
4: bouchée,
3: là, demain, là ?
4: Ouais. Non, ça va.
3: Sentez à gauche ?
4: Ah oui, ouais. Ah, ouais, ouais,
3: quand ça se bouche à gauche, c'est que ça va tomber dans 4
4: D'accord.
3: jours. Quand ça se bouche aussi à droite et que je respire plus, c'est que c'est imminent.
5: Et si tu te mouches, c'est que c'est pas.
3: Je me mouche plus.
5: Ah, ok.
3: Ça, c'est Miley, Léman ou Alex Warren, ou dans le désordre, ou avec nous entre les deux, etc. Bref, dès qu'il y a le bloc de ces trois titres-là, vous enverrez Pop au 7, 12, 13 et vous gagnerez 30 000 euros cash.
4: Énorme.
3: Ça veut dire que c'est pas 30 000 euros moins la TVA, 30 000 machin.
6: 30 000
3: c'est
6: euros brut.
3: C'est 30 000 pour vous.
5: Je crois que si je les gagne, je le dis pas à ma chérie, moi, tu vois.
4: Ah oui?
5: Ouais. T'es un ouf, toi. Je les mets de techo.
6: Ouais, bon, de toute façon, elle verra arriver un jukebox, un machin, une bagnole en plastique.
7: Elle gère tes comptes, non?
3: On verra ça. Elle allez, t'inquiétez pas. On verra ça dans quelques minutes. L'appel en boucle, connaissez le principe. Toujours les mêmes phrases au même gars. Bonjour, j'appelle pour réserver une chambre vendredi. Mais si c'est samedi, j'ai de la place. Si vous avez de la confiture de couèche, ça me donne des gaz. Il y a une perceuse à ce moment-là. Excusez-moi, mon voisin fait des travaux. Est-ce que vous pouvez répéter? Dans la chambre, c'est des king size, mais je dors en étoile de mer. Est-ce que les chats sont acceptés dans l'établissement? Je suis en train de gérer pour toi. Vous pouvez répéter là le bordel entier. Ah, c'est bien ça. Et à la fin, drame absolu qui fait quelqu'un qui arrive. Et là, je dis, oh mon Dieu, un homme arrive vers moi avec une pelle. Je crois bien que... Voilà, on est d'accord?
4: Nickel.
3: Allez, c'est parti, j'appelle. Allez, go. On verra où on tombe. Après moi, ce sera Stouff. Avec un léger accent.
7: Non, je pourrais pas.
3: Du Nord.
4: Du Nord.

0: Stouff. Oh. Avec un léger accent.
1: Non, je pourrais pas.
0: Du Nord.
2: Du Nord, où ça?
1: Je parle pas comme ça.
0: Où ça? Bah, justement, tu fais un effort. Tu
3: vas faire. Hôtel Ibis, bonjour.
0: Oui, bonjour. Ou plutôt bonsoir, j'appelle pour réserver une chambre, s'il vous plaît.
3: Oui, pas de souci. Alors, dites-moi.
0: Alors, ce serait pour vendredi prochain, mais si vous avez de la place samedi, je suis preneur.
3: Donc, vendredi et samedi.
0: Oui.
3: Alors, il y a de la place, oui.
0: Alors, j'espère que vous avez de la confiture de quiche, hein, monsieur, pour le petit déjeuner, parce que moi, le beurre me donne des gaz, donc voilà.
3: Ah, écoutez, confiture de quiche, je sais pas, je crois qu'on a les confitures plutôt classiques.
0: Ah, excusez-moi, c'est mon voisin qui fait des travaux. Vous pouvez répéter, pardon, oui. Vous disiez?
3: Ouais, non, j'ai les confitures plutôt classiques, je crois. On a fraises, abricots et framboises.
0: D'accord. D'accord.
3: Je suis pas sûr qu'on a celle que vous demandez.
0: Non, voilà, bon, c'est pas grave. Dans la chambre, monsieur, c'est des lits king size. King size
3: oui.
0: Ou pas?
3: Oui, c'est des grands lits. Oui,
0: d'accord,
3: c'est ça, ouais,
0: parce que je viens seul, mais je dors en étoile de mer. Alors, est-ce que les chats sont acceptés dans l'établissement?
3: Alors, les chats.
0: C'est toi, les ouilles. Je suis en train de gérer pour toi. Pardon?
3: Oui, on a certaines conditions pour les chats. C'est juste qu'ils doivent rester sous votre responsabilité.
0: Ouais.
3: Donc, sûr, en laisse, quoi, ou dans un panier.
0: Bien sûr, parfait. Alors, récapitulons. Donc, vous m'avez dit. C'est que... Je veux bien ça?
3: Je vous entends mal, monsieur. Il y a des travaux ou quelque chose derrière vous, je pense.
0: Oh mon Dieu! Oh mon oui. Dieu! Un homme arrive oui. vers moi avec une pelle. Je crois bien que...
3: Pardon, allô?
0: Excellent. Stouff,
2: propre.
0: Accent du Nord.
2: Allez, mettre shot.
0: Même texte, shot. On y va comme ça. D'accord? T'as le texte sous les yeux? Allez, on y va, gamine. Allez, c'est parti.
4: Arriver.
0: Mais si, tu vas y arriver.
2: C'est pareil.
3: Oui, Hôtel Ibis, bonjour.
1: Allô, bonjour ou plutôt bonsoir, hein, Biloute. Je vous appelle pour réserver une chambre.

0: qui vient, mais si vous avez une chiotte plage samedi, je suis preneur.
1: Donc samedi plutôt.
0: J'espère que vous avez de la confiture à de quetch pour chiodej, parce que je meurs, ça me fait.
1: Ok.
0: Ça me fait péter comme une locomotive.
1: Vous pouvez m'appeler avant, non ?
0: Excusez-moi, c'est mes voisins qui font les travaux. Okay. Vous pouvez me redire, s'il vous plaît ?
1: Oui, c'est vous qui m'avez appelé avant, c'est ça ?
0: Ah non. Non. Dans la chambre, chez des lits king size, parce que je viens tout

0: je suis en train de gérer pour toi. Oh là là là.
1: Bon, écoutez, j'ai pas que ça à faire.
0: Vous pouvez répéter.
1: Vous venez de m'appeler avant, vous me posez les mêmes questions.
0: Bon, bah parfait. Alors, je récapitule. Chibacha.
1: Ouais, c'est ça, c'est exactement ça, ouais.
0: Oh non, Didjou. Il y a une biloute qui arrive vers moi avec une pelle, je crois bien qu'elle...
1: Allez.
2: Il y a une biloute qui arrive vers moi avec une pelle. Tu sais ce que c'est qu'une biloute? C'est une quéquette qui arrive avec une pelle.
3: Non mais,
2: c'est biloute, mais quéquette, arriver, elle arrive avec une pelle.
4: Ah. Elle a un truc à enterrer.
3: Je crois bien qu'elle est devenu espagnol à la fin.
2: Il est devenu espagnol. Il est passé par le sud-ouest à un moment donné. Il est reparti vers Carcassonne.
4: On a eu un peu tout.
0: J'ai fait ce que je pouvais.
2: Oh, c'est bien. Elle a fait un effort.
4: Bravo.
2: Elle a fait un effort.
0: On dit comment un homme aussi un comment on dit
3: un argot.
0: Un
2: chum. On dit pas
4: un chum, c'est en Québec.
2: On fait quoi là?
3: Bah,
2: je propose qu'on le rappelle avec une certaine forme de délicatesse parce qu'on va peut-être arriver à un taux d'énervement assez prononcé. On y va, c'est parti. Je peux te dire que dès qu'il va entendre le truc, il va remuer dans les brancards. Là, l'antio, ça va. Allô? Allô?
1: Oui, allô, Talibis.
2: Oui, bonjour monsieur, plutôt bonsoir. J'appelle pour réserver une chambre, s'il vous plaît.
1: Bonsoir. Oui. Alors, quel jour vous aimeriez venir?
2: Alors, attendez, je regarde. Ce serait pour vendredi prochain, mais si vous avez de la place samedi, je suis preneur.
1: D'accord, donc samedi, c'est ça?
2: Samedi, oui, ce que je viens de dire. Alors, j'ai une question par contre, parce que je fais des allergies. Est-ce que vous avez de la confiture de quiche pour le petit déjeuner?
1: Ok, donc c'est encore vous qui m'appelez, ça vous fait rire, c'est ça? Ça vous fait rire d'appeler les gens qui travaillent comme ça?
2: Sûr, je n'ai pas fini ma phrase, j'allais dire le beurre.
1: Si, vous voulez la confiture de quiche, je ne sais pas quoi, je vous ai déjà dit que j'avais de la confiture de framboise et de fraise, que tout le monde a dans tous les autres, c'est la même chose.
2: Excusez-moi, je vous ai super. Qu'est-ce que vous dites?
1: Je dis, vous ne m'avez pas posé la question encore, mais si vous me posez la question, oui, on accepte les chats. D'ailleurs, n'hésitez pas à venir samedi prochain avec la
2: monsieur,
1: comme ça, j'en fais de la confiture,
2: monsieur,
1: ça vous ira?
2: Monsieur, je vous demanderai de vous calmer. Je sens un énervement et une espèce d'irritation.
1: Eh oui,

0: Je commence en belge.
1: Hôtel Ibis, bonjour.
2: Oh mon Dieu!
1: Oh bah oui, tiens! C'est
2: oh
1: vous
2: mon
1: encore,
2: Dieu!
1: C'est ça oh mon Dieu!
2: C'est par quoi? Il y a un homme qui arrive vers moi, dit!
1: Bah avec une pelle, bah moi aussi je vais t'attendre avec une pelle devant l'hôtel et tu vas voir.
2: C'est exactement ça, dis-toi, ton observateur, hein, toi tu sais, toi tu ne laisses rien passer. Hein. Et il a effectivement une pelle!
1: Mais vous êtes complètement con!
2: Et je crois bien que.
1: Et paf, et bah oui, bah tiens, bah j'espère que t'es assommé pour de vrai cette fois-ci, ça te truc du bien.
2: Pas totalement. Il reste encore quelques forces.
1: Très bien. Voilà. Allez, c'est bon, on a fini, on se souhaite une bonne journée, on arrête là.
2: On se fait un bisou, on se fait un béco.
1: Allez, ouais, un gros béco.
2: Allez, on se fait un béco alors, bisous.
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0: C'est Europe 2, c'est l'après-midi. Et puis en plus, j'ai plein de surprises pour vous tout à l'heure et des cadeaux. Si vous voulez jouer et gagner 100 ou 200 euros, vous envoyez Coé, C-A-U-E-T au 7-12-13.
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0: Allez, à tout de suite. C'est Europe 2, direction les 17h.
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0: petit bout d'oignon juste pour avoir
1: non,
0: rates.
2: Qu'est-ce que tu rates?
1: Est-ce que je suis un... Attends. Est-ce que je suis un sportif qui est toujours en action?
0: Non.
2: Non.
1: Ah putain, un retraité, je te donne c'est pas une question.
2: Non, il est plus en action.
1: Il est plus en action, donc il est pas. J'ai posé la question vivant ou pas?
0: Non.
1: Ah merde. Est-ce qu'il est vivant?
0: Oui.
3: Ouais.
0: Mais oui, il est vivant.
3: Oui.
4: Ah non, t'as déconné là.
2: Tes yeux, oh là là.
1: Ah bah ouais, oui, ça y est.
0: Ils sont entre potes, ils font des clins d'œil et tout.
3: Je vais la clavarder.

0: con ce que tu fais, t'es en train de
1: gagner. Fou. M6
2: oui. Oui. RMC Découverte.
3: M6,
0: oui. M6. Il te reste trois questions.
1: M6. Est-ce qu'il a fait Fort Boyard dans le passé?
0: Ah, non.
4: Je sais plus. Pas,
1: non, non, non.
0: Ils ont tous fait Fort Boyard.
1: Non, mais Fort Boyard en animateur.
0: Non.
1: Ah, non, non, non. Ok. Il m'en reste deux.
4: Oui.
2: Ouais. Ah, c'est mort, là, t'es mort.
0: Allez.
1: Est-ce que c'est Baba?
4: Non.
1: M6. Baba, M6, non. W9,
0: non.
1: Ça va.
0: Non, non, oh. M6. Non.
4: Il reste une question.
0: Non, une question.
1: Comment il s'appelle le mec de...
2: Ah, ça, il va donner des noms au hasard, là.
1: Non, non, le mec de E égale M6.
2: Mike Lesguy.
1: Est-ce que c'est Marc Lesguy?
0: Quel
4: sorti,
0: là, celui-là, c'est pas
2: bravo,
0: possible.
2: Bravo.
0: Bravo, c'est pas lui du tout.
1: Regarde.
0: C'était Didier de l'amour et dans le pré. Allez, croque-moi dans l'oignon. Allez.
1: Vous avez menti, dans l'oignon. Vous avez menti, il n'est pas animateur sur M6.
4: On n'a pas dit animateur.
0: Il n'est pas animateur, on a dit sur M6.
4: Non, t'as dit est-ce qu'il est sur M6,
1: filme-moi ce putain d'oignon.
0: T'as dit est-ce qu'il est sur M6, j'ai dit oui.
1: Mais honteux.
0: Et on veut irez, entendre le bruit.
1: Écoutez-moi, vous irez tous en enfer.
4: Non, t'as dit est-ce qu'il est à la télé.
0: Oh là là. On dirait une pub pour la pomme.
1: Oh le croc qu'il a.
0: C'est une pub pour la pomme, mais elle n'est pas avec le même goût.
2: On peut jeter la bonnette.
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0: Salut, 17h, bon, on peut jeter le mec aussi.
1: Oh,
0: allez, il retourne, il retourne.
1: Quelqu'un
0: en vous. Les infos, la météo, les news, tout, allez, go. C'est l'après-midi, 7h Europe 2, les news et la météo, Jérémy Desiderati. Salut Jérémy.
6: Salut Chloé, bonjour à tous. La grisaille va dominer pour cette fin de journée sur une large partie du territoire.

0: Presque du quart-monde ou du tiers-monde, je sais pas quand
1: même. Bon, après,
0: du...
1: Renault et Peugeot, ils ont sorti des bons trucs, là. On a vu oui. des petites
0: photos. Est-ce que tu vas au salon de l'auto pour aller voir un concessionnaire Peugeot qui est au bout de ta rue?
2: On est à côté de chez toi, oui.
0: Non, mais moi, je veux bien ce qu'on veut. Mais bon...
2: Même l'animateur de Turbo, là, il va aller là-bas.
0: Si tu fais le salon du meuble et que tu mets des canapés Ikea, est-ce que ça a un intérêt dingue?
2: Oui, c'est sûr.
1: Oui, non, c'est sûr.
0: Bah,
1: non,
0: voilà, mais attends. Tu vas à Maison et Objets pour voir autre chose que des canapés Ikea, quoi.
3: Oui, mais pour le coup, je suis d'accord que toutes les belles marques, elles sont parties. Mais avec les nouvelles bagnoles qu'il y a, t'as vu, ils ont des Range Rover. C'est tout comme les Range Rover. C'est les dessinateurs du Range Rover.
2: Je sais, c'est vrai.
3: L'intérieur, les sièges, ils se retournent. Et... Bah, ils se retournent pas en France parce que c'est interdit. Tu vois, des trucs comme ça, mais t'as quand même des bagnoles qui sont à 25 000 balles ou 30 000 balles. Pour certaines, mais je suis d'accord, mais ça
2: tous
3: fait
2: les trucs d'options que t'as pas dans une française.
4: Non, mais c'est
2: ou
4: le mythe que tu veux voir.
2: Je suis d'accord, mais ça fait pas rêver. Moi, excuse-moi, le salon de l'auto, j'y vais pour voir des bagnoles que je vois pas.
0: Tu commandes sur Chine et sur plein de sites, t'auras des fringues qui ressemblent à Hermès, qui ressemblent à Louis Vuitton.
2: Bien sûr, t'as raison.
0: Mais c'est des fringues à 14 balles. Et moi, ça me fait pas kiffer.
2: Dans Paris, tu vois beaucoup de touristes qui prennent des photos, des voitures, des Ferrari, des Porsche qui passent. Tu vois jamais un touriste qui va prendre un bagnole.
0: Une BYD !
2: Waouh, une BYD, énorme ! Selfie avec la BYD ! Ah non !
3: Ouais.
0: Non, mais c'est vrai que c'est dommage parce que je trouve que c'est ça aussi le salon de l'auto. C'est faire rêver les gens sur ce que, évidemment, ils pourront jamais s'offrir. Évidemment qu'on peut pas s'offrir des bagnoles à 500 000 euros. Mais tu les regardes, enfin tu vois, c'est beau.
3: Non, mais t'as raison, pas vu comme ça, moi.
1: Tu veux monter dans la Ferrari après avoir mangé des frites, tu vois, et des doigts pleins de graisse, là.
0: Non, parce que tu montais pas dedans.
1: Ah, t'as pas le droit ?
0: Non, c'était des trucs qui étaient fermés, qui étaient réservés un peu quand même aux clients.
1: Ah.
0: Fallait être un peu invité. Mais les gens, ils tournaient un peu autour, ils pouvaient prendre des photos. Ah. Ils voyaient pour la première fois en vrai des voitures qu'ils voient pas.
1: Ah, ouais.
0: Et là, bah, vous allez voir la nouvelle de chevaux.
4: Voilà.
3: Elle est belle, la nouvelle de chevaux, tu l'as vue ?
1: Non, elle est moche.
0: Je vais vous dire un truc. Je pense que ça divisera tout le monde. Tous les gens qui m'écoutent là, qui ont posé la question au bureau, tu penses quoi de la nouvelle de chevaux? Je pense que tu peux te couper en

0: Vérifiez ça avec Stouff.
1: Oh, allez, c'est stressant. Il est stressant quand il pose ses questions.
0: Pas du tout. Mais t'es très bien à chaque fois.
1: Non, non, non. Toi, t'es stressant.
2: Moi, je suis stressant.
1: Tu nous stresses.
3: Stouff, t'es la plus forte.
2: Et tu le fais. Et tu le fais avec l'accent du Nord.
0: Tu connais là. Ni oui, ni non, ni oui, Bilout, ni ouais, ouais.
3: Allez, vas-y, je chronomètre.
0: D'accord, par contre, Stouff, t'es d'accord, on répond comme d'hab, hein, tac au tac.
1: Du tac au tac.
0: Attention, 3, 2, 1, top, c'est parti, contente d'être là.
1: Très contente.
0: T'as bien dormi pour ce lundi matin tout à l'heure?
1: Pas trop.
0: Pas assez?
1: Je dors mal.
0: Pourquoi t'es fatiguée?
1: Je suis très fatiguée, les enfants, tout ça, pas du tout.
0: Des séries, tu regardes pas des séries?

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0: vrai, Jean-Pierre.
1: Ah, Papin. Jean-Pierre. Non.
2: Jean-Pierre Madère.
0: François.
1: Non, Jean-Pierre François, voilà. Jean-Pierre
0: ah là,
1: François,
0: c'est un footballeur.
3: C'est moi aussi,
1: j'ai un François. Oui, Jean-Pierre Valérie. François.
0: Celui-là, vous allez me le trouver.
3: Je connais. Ça, c'est Bolly Waddle à l'époque de l'OM. Je m'en rappelle.
0: Très bien. On enchaîne.
4: Moi, je suis passé par là. Envie de tout casser, quelquefois.
2: Ah ouais,
4: de
2: si.
4: De frapper la tête contre les murs.
2: Gardien de but.
4: Comme toi, j'étais un mal d'aventure.
3: Pascal Olmeta.
0: Ouais. Olmeta. C'est pas bon.
4: Wow. Et tout changera.
0: Oh là là. Ah, c'est mauvais ça.
2: On l'entend même pas.
0: C'est très mauvais. Attendez, il y a ça maintenant.

0: Handball.
1: Handball.
2: Thierry Omeyer.
3: Richardson.
0: Jackson Richardson, absolument, c'est en 2000. Le dernier.
4: Balance-toi,
2: Tipeee.
4: Tony Parker.
2: Balance. Vas-y, balance-toi,
0: tu connaissais ça? Mon époque. Mais non,
2: j'étais au primaire ou au collège.
0: Il connaissait le Tony Parker. Ah, la honte. Dans un instant, la boîte à dos, je m'en occupe. Je vous parle du ministère de Serpent aussi.
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0: Salut. Bienvenue sur Europe 2, voici TD Swims. Vous êtes en train de nous écouter, vous êtes là, en train de vous changer les idées. Bienvenue chez nous. La journée était difficile, relaxez-vous. Vous nous écoutez peut-être à travers le monde avec l'appli Europe 2, quand elle fonctionne. Ou sinon sur Spotify et partout ailleurs. Salut, bienvenue tout le monde.

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1: La boîte à dos dans un instant. Je vous préviens, je vous donne tout de suite le dossier. Vous aurez quelques minutes pour réfléchir ensuite.
2: Allez.
1: Des petites tablettes totalement pas numériques.
2: Ah bon ?
1: Petite Velleda.
2: D'accord.
3: Des EHPAD, comme dirait mon oncle.
1: On n'a pas l'argent.
2: C'est quoi ?
3: Des EHPAD.
4: Je l'appelle ça comme ça ?
3: C'est comme un iPad, mais c'est un EHPAD.
1: Nous avons des EHPAD 3. Ils vont être le dos du jour. Je ne débarrasse jamais mon plateau.

0: beaucoup fait rire parce que j'y étais pas. C'est un employé américain d'un centre de reptiles. Il a fait une vidéo devant le terrarium d'un python géant en expliquant les qualités de l'animal, la beauté, la noblesse. Le souci, c'est qu'au moment où il parle, t'as le serpent qui brise la vitre.
1: Non.
0: Il descend sur le sol. L'employé était pris de panique. Il a pris la fuite en hurlant « Je me casse d'ici !» Et il est parti. Du coup, le python a réussi à quitter le centre.
1: Oh. Non, mais c'était du simple vitrage ou...
0: Bah visiblement le truc, oui, il y a dû y avoir quelque chose.
2: Oh les cons, on a mis du grillage.
0: Non mais t'imagines un peu, t'as ça qui tombe à côté de toi. Je n'ai pas beaucoup de phobie, mais les serpents, moi j'ai fait une fois une émission de télé où je devais me prendre un bain avec des serpents. Ah, oui. Et en fait, je

0: où je devais me prendre un bain avec des serpents. Et en fait, je m'étais mis dans une baignoire et les mecs sont arrivés avec 3 caisses de serpents vivants.
1: C'était dans Fort Boyard ?
0: C'était, non, c'était La Quotidienne, une émission. C'était encore une bonne idée cette fois-là de faire ça. Je me suis fait mal. Toutes les semaines, je me suis brûlé le pied, tordu la cheville. Enfin bon. Et j'étais dans une baignoire et les mecs, ils ont renversé 3 énormes seaux de serpents. Et en fait, ce qui était horrible, c'est que moi, j'étais un peu, tu sais, j'étais un peu assis pour pas faire de mal aux animaux. Et eux, ils glissaient.
1: En dessous, hein.
0: Les serpents, ils avaient tendance à glisser sous mes jambes et rentrer dans mon pantalon.
2: Oh là là.
0: Mais je voulais pas leur faire de mal.
1: J'ai eu peur.
3: Bah oui.
0: Parce que si jamais je bougeais, imagine, tu bouges, t'es pris de panique. Tu fais mal aux bestioles. Donc j'étais comme ça. Je sentais les serpents qui rentraient dans le pantalon. Donc j'essayais. Je faisais pas le malin. Il y en avait qui rentraient dans ma chemise. Et j'avais qu'une peur, c'est que les autres rentraient dans le dos, tu sais, entre la paroi de la baignoire. Il y avait pas d'eau. Hein.
2: Si tu les écrases, ils t'éclatent.
0: T'as tout compris. Ah, en fait, j'avais qu'une peur, c'était ne pas leur faire de mal, parce que je ne sais pas bien comment ça réagit un serpent qui. J'étais pas bien. Puis après, il a fallu se relever. Sans écraser les serpents.
3: Oh là là.
1: J'ai des frissons.
0: C'est-à-dire que là, il y a des gars qui sont venus me chercher. Chacun, il y en avait un qui avait une jambe à machin, et ils m'ont soulevé. Pour que, tu sais, en point d'appui, j'écrase pas un serpent.
2: Oh là là.
0: Pierre, c'était, je pense, il y a 15 ans. J'ai l'impression que c'était hier matin.
3: Ah, les gouttes de sueur, quoi.
0: Ouais, quel est le truc qui est la phobie d'un animal ?
3: J'ai pas vraiment de phobie, mais moi, si je vois des blattes, des cafards, et ça me met dans un stress. Je suis pas bien. Ça me tend.
0: Ah, je m'en fous complètement.
3: Je suis dans un stress total.
1: Alors moi, vous pouvez m'emmener un lion dans mon salon. Souris. Vous pouvez m'emmener un éléphant, un sanglier, mais si vous m'emmenez un rat, une souris, un rat ou une souris, je pars en courant.
0: C'est que j'ai pensé à toi ce week-end.
1: Pourquoi ?
0: Grisouille, qu'est-ce qu'elle m'a ramené dans la maison.
1: Bah oui. D'habitude, tu me fais des vidéos, mais là,
0: je la vois passer avec une souris dans la gueule et tout. Je cours derrière, je lui dis t'arrêtes et tout. Elle me la lâche. Et donc, je récupère le bazar. Tout. Allez, j'en peux plus.
1: Moi, je peux pas, moi.
0: Et là, elle était costaud, celle-là. Nous avons quoi, monsieur ? Allô ?
4: Moi, c'est les arbres.

0: moi je peux pas, moi.
1: Et là, elle était costaud, celle-là. Hein. Nous avons quoi, monsieur Aloni?
2: Moi, c'est les araignées.
3: Ah bon?
2: Qu'elles soient petites ou grosses, ça me dégoûte.
4: Même les petites.
2: Et à chaque fois, ma meuf, elle se moque de moi parce qu'elle me demande. Va écraser l'araignée. Je fais non, déjà j'aime pas écraser les animaux, les trucs comme ça et tout.
1: Mais qu'est-ce quoi, vous avez peur?
2: Mais je sais pas, mais chez moi elles sont grosses.
4: C'est pas la petite qui va manger la grosse, hein.
1: Bien sûr, chez moi elles sont grosses, évidemment, c'est des chiens, oui.
3: Alors moi j'ai pas de phobie, mais alors comme toi, s'il y a trop de serpents, etc., ce serait impossible. Et par contre, en Guadeloupe, j'ai vu la première grosse araignée de ma vie. Et j'avoue que j'ai pas peur des araignées, mais là ça m'a mis un.
1: Mais t'as un doute?
3: Ah oui.
1: T'as pas peur, mais tu fais hop quand même, hein.
5: Spider-Man.
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1: Ça n'est pas Spider-Man. C'est Spider-Man.
5: Spider-Man, ouais.
1: Ça n'a rien à voir.
5: Oui, pardon.
1: Voici Michael, c'est Europe 2. Nous sommes lundi. Dans un instant, je vous préviens, le dossier. Qui dans cette équipe ne ramène jamais.

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2: C'est moi.
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1: Okay, Donald Duck.
4: C'est Europe 2 que vous écoutez, salut, merci d'être là tous les jours jusqu'à 18h, nous sommes entre 15h30 et 18h pour vous accompagner de la maison. Voici le dossier du jour de la boîte à dos. Je ne débarrasse jamais mon plateau quand je mange à la cantine de la radio. Vous avez donc tous un EHPAD zéro. Vous avez Stouff en a un, Corentin en a un, Tony en a un, Vito en a un. Vous devez donc écrire et ensuite justifier d'après vous. Pourquoi vous avez écrit le nom de cette personne?
5: C'est quelqu'un qui est forcément dans le studio, là.
6: Ah, ça peut pas être Pierre?
4: Non, ça peut pas être Pierre.
5: Okay. Ah, ouais,
4: on
5: voilà.
4: a bien vérifié.
6: Bon, moi j'efface alors.
5: Bah ouais.
7: Allez.
4: Allez-y, attention. J'ai comme un doute, moi.
7: C'est bon. À voter.
5: C'est bon.
4: Stouff, quel est ton vote?
5: J'ai mis Vito. Parce qu'il est toujours pressé pour faire du montage, il a toujours quelque chose à faire.
7: Il a trop de taf.
5: Il a beaucoup de taf, beaucoup de sons à rentrer. Et je pense que quand il est pressé, et comme il y a l'émission qui commence à 15h30,
4: il n'a pas le temps.
5: Il n'a pas le temps. Tu quittes vite la cantoche, tu montes et tu laisses le plateau.
6: C'est pas faux. Je suis souvent d'astreinte, quoi.
5: Bah ouais,
4: que moi, j'ai mis.
5: Ah bah tu vois.
4: Vito.
5: Ah oh, c'est sûr.
7: Pour quelle raison?
4: Exactement la même.
7: Ok.
4: Parce que je pense qu'en fait, il fait le coup de. Et je l'ai déjà collé la dernière fois. Ouais, mais vite, dépêchez-vous, moi, j'ai pas le temps, machin. Et on monte et bam!

0: l'émission sur Europe 1 qui commence à 15h.
1: Alors là.
0: Si, si. Si, si, je pense que c'est toi.
1: Tony.
2: Alors moi, je pense
3: Vito, que Vito, tiens, voilà.
2: Parce que Vito, comme il mange beaucoup, après, il rentre très vite en digestion. Et du coup, il oublie.
0: Il s'endort à
2: chaque fois. Il est à table, il est là.
3: Trois pour Vito, un pour moi. Tony.
2: Alors, je vais jamais à la cantoche.
4: Tu t'es déjà venu, donc je pense que ça peut être ça.
2: Je suis venu, mais j'ai pas mangé, si tu te rappelles bien.
4: Tony, parce qu'il est cardiaque. Il nous dire que s'il est cardiaque, il peut pas porter
2: possible.
4: Le plateau, je crois. Quoi.
2: Ça, c'est possible.
1: T'inquiète, il peut le porter quand il est plein.
4: Oui, voilà.
0: Personne ne m'a mis
3: en
0: moi.
3: Plus,
1: non, c'est vrai.
4: Non, parce que moi, je, vois, bah, je mange avec
0: Vito.
4: Toi.
0: Et puis, surtout que moi, il
5: mais
0: est vide
5: pas
0: à chaque
5: cool,
0: fois.
5: C'est cool, en plus, de laisser ça comme ça. Quoi.
1: Vito. Vito, t'es... Trois personnes contre vous.
4: Ah bah, c'est pas moi.
5: Quoi, c'est pas toi?
4: Ah non, c'est pas moi.
0: Bah, défends-toi.
4: Bah,
0: c'est bien, tu te défends bien, mais c'est pas moi.
4: Hein?
5: Pourquoi ça serait pas toi?
4: Mais non, je dois révéler ou pas, là?
1: Ouais, c'est
4: bah
1: qui?
4: Oui. Mais c'est pas moi.
0: Ouais, c'est pas lui.
1: Et pourquoi?
0: C'est
1: qui, alors?
4: Mais je sais pas, mais c'est pas moi. Moi, je ramasse toujours mes trucs.
2: Et tu pensais que c'était qui, toi, Vito?
4: Moi, je pensais que c'était toi, Tony.
1: Ah Tony, bah... est-ce que c'est toi?
2: Je vais vous dire la vérité. J'ai jamais mangé à la cantoche. La seule fois que je suis allé, c'est avec vous et j'étais assis à côté. C'est pas moi. Et en plus, ça, c'est un truc qui me dégoûte. Les gens qui font ça, franchement, on n'est pas leur boy. Hein.
1: Je viens d'avoir un affreux doute.
4: Ah! Attends, je change mon vote.
2: Ah!
5: C'est pas moi, hein?
1: Je viens d'avoir un affreux doute.
2: Et moi j'ai dit Vito, donc c'est pas Vito. Il reste Coé.
4: Moi, je change, je mets Coé. Je mets Coé.
2: Oui.
1: Moi, j'ai mis un mois pour l'interrogation.
0: Est-ce que c'est toi? Oui.
5: Mais c'est lui?
0: Ouais, il me semble qu'on était ensemble.
1: Oh. Je prends toujours mon plateau.
0: Oui. Ah oui, habituellement, oui, mais des fois, ça t'arrive que
1: j'ai raté le plateau.
0: Tu nous fasses le. Je vous laisse débarrasser ma
2: machine. Il y a une vidéo qui prouve le méfait.
6: Non, mais il y en a, ils abusent quand même.
4: C'est quoi, il a pas voulu débarrasser.
6: Exceptionnellement, je le fais, mais c'est la dernière fois que je vais monter au quatrième d'ailleurs.
7: On peut. C'est au cinquième.
6: C'est au cinquième.
1: Hey, toi, la poucave. Je dis, j'ai monté au quatrième. Non, monsieur, c'est au cinquième. Si vous voulez lui casser la gueule ou lui mettre le plateau dans le cul, c'est au cinquième. Au quatrième.
0: Désolé.
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1: Je sais pas ce qui s'est passé. S'emballer à Mars, c'est ce que vous avez gagné dans un instant. Un oubli, pardon, monsieur.
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7: Vous êtes prêts à jouer avec nous? 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Pour jouer avec nous et pour gagner, il va falloir trouver l'intrus. Ça va? Alors, concentrez-vous parce que je vous assure, j'ai demandé à notre auteur de faire plus simple. Parce que des fois, les intrus sont très compliqués. D'accord. Là, je lui ai demandé de faire plus simple. Ben, je peux vous dire que j'ai lu le premier. Si ça, c'est simple. J'ai, oh là là, c'est dur.
8: Et on peut savoir ce qu'il y a dans la boîte à cadeaux ou pas?
7: Ah, tu veux savoir ce qu'il y a dans la boîte à cadeaux?
8: Je veux savoir.
7: Allez, tchis.
9: La case à cadeaux. La case à caca. La case à cadeaux. La case à caca. La case à cadeaux. La case à cadeaux.
7: Deux chèques de 100 balles et un mars sont mis aujourd'hui dans la boîte à caca, la boîte à cadeaux pour démarrer parce que c'est lundi, pour que vous ayez encore plus de chances de gagner de l'argent. Il y a 50 grammes de pâte d'amande. Il y a, on te change la date de naissance et on te met un 29 février. 7 parasols à cocktail, vous savez les petits qu'on met dans la cerise.
10: Oui.
7: Un noyau de brugnon propre, soigneusement léché par nos soins. Ton poids en farine type 55. La BD hors série Astérix prend un paiement refusé en achetant des capotes Manix.

0: mais oui, mais il a raison. Alors, Guillaume, t'es prêt à jouer avec nous, mon Guillaume?
1: Eh oui, bonjour à tous.
0: Salut Guillaume. Guillaume, tiens-toi prêt, on y va pour s'emballer un Mars. Écoute-moi bien. La mer Rouge, la mer Caspienne, la mer Morte, la mer de Toulon, la mer Méditerranée.
1: La mer de Toulon.
0: Évidemment, c'est pas une étendue d'eau. Elle s'appelle José Massy, évidemment. Ah, voilà. Voilà, tu me trouves une case, mon ami. Bravo.
1: La case numéro 3.
0: La case numéro 3. Et bim, il reprend un chèque de 100 balles à Mars. On lui envoie son chèque chez lui à la maison et son petit Mars. Je te fais un gros bisou, mon ami.
1: Merci, bisous l'équipe.
0: Lise, qu'est-ce que t'as dit? J'ai pas entendu.
1: Merci, bisous l'équipe.
0: Ah, bisous. Stéphanie, passez-moi Stéphanie. Bonjour, ma petite Stéphanie.
2: Bonjour Coé,
0: bonjour
2: l'équipe.
0: Stéphanie. Salut, comment ça va ma petite Stéphouille? Bonjour. Comment elle va?
2: Impeccable.
0: Écoute bien. Allez, tu me termines ça en beauté, s'il te plaît. Il y a encore un chèque de 100 balles et un Mars qui se balade. Allez, on y va.
2: Ouais.
0: Batman, Superman, Aquaman, Glucksmann, Iron Man.
2: Ce serait pas Glucksmann?
0: Pourquoi?
2: Je le connais pas, lui, en fait.
0: Ah, mais c'est surtout que c'est pas un super-héros, oui. c'est un homme politique. Mais c'est la bonne réponse, bravo. Allez, tu me trouves une case entre 1 et 10.
2: Alors, du coup, je peux prendre la numéro 3, du coup?
0: Non, il vient de la prendre. Il vient de la prendre.
2: Allez, je croise les doigts. La case numéro 7.
0: Est-ce que tu as bien croisé les doigts?
2: Oh.
0: Eh bien, tu gagnes. La BD hors série, Astérix prend un paiement refusé en achetant des capotes Manix. Une BD très peu connue d'Astérix. Ah, avec le fameux Nick sans risque. Tu vois, tu verras, c'est un personnage d'Astérix. Je te fais un gros bisou en tout cas. Bisous ma belle.
2: Gros bisous, bisous la
0: bisous. On vient demain matin 7h, merci. Je garde les 100 balais à Mars, demain je referai deux cases. Okay. Oui.
3: Bisous. Non, j'allais dire bisous à

0: pour tout vous mettre évidemment sur les réseaux sociaux. Affaire à suivre donc, c'est ce soir Pop-Up Star donc avec Marguerite. Et puis dans la playlist Pop Europe 2, j'ai qui là? J'ai Offenbach qui arrive avec Star Sailor, Imagine Dragons et puis le nouveau Vianney, écoutez absolument.
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Europe 2, je vous rappelle qu'il y a toujours 30 000 euros pour vous, en fait, hein, avec le triple mix pop Europe 2. 30 000 euros, si vous entendez l'aimant, là. 30 000 euros aussi, s'il y a Miley à la suite, hein, ou inversement. Hein. 30 000 euros, si je rajoute Alex Warren. Les trois à la suite, peu importe l'ordre, c'est 30 000 pour vous. Franchement, c'est pas négligeable. Hein. Envoyez pop par SMS au 7 12 13 si je vous les diffuse avant 21h. Et je croise les doigts pour que cela tombe. Allez savoir. Major Lazer maintenant sur Europe 2 Pop Radio. Bienvenue si vous nous rejoignez.

Europe 2, voici le rocker psychédélique australien Kevin Parker. Ça fait toujours gros connaisseur hein, de sortir le vrai nom du chanteur. Bon, en fait, c'est Tamim Pala. Avec Loser, il viendra en France pour deux gros concerts en juin 2027. Ce sera à l'Accor Arena à Paris. Et comme il se passe toujours quelque chose sur Europe 2, qu'on se le dise, hein, il y aura peut-être des places à vous offrir. On aura peut-être des places à vous offrir dans les prochaines semaines. Allez savoir. Tamim Pala, donc.

playlist Pop Europe de là pendant 30 minutes non-stop. Merci de nous suivre dans toutes les régions de France. Ça fait vraiment, vraiment plaisir. Merci de nous écouter au nord, à l'est, au sud, à l'ouest, dans toutes les villes de France. La musique d'Europe 2 résonne avec Bormine là maintenant. Découvert notamment ici sur Europe 2. Loan juste après. Gossip aussi. Classique Pop Europe 2. Bref, on est plutôt pas mal pour ce mardi. On n'est que mardi en plus. Hein.

0: Europe 2, est-ce que vous vous souvenez de ce titre ?
1: Moi je préfère les filles.
0: Les filles, les meufs. C'est Marguerite. Elle sera avec moi là dans une, allez, dans une vingtaine, trentaine de minutes. Avec nous, hein, sur Europe 2. On va rouvrir notre pop-up star exprès pour elle, ce moment éphémère et unique là sur Europe 2. Elle nous fera aussi deux lives, extraits de son premier album sorti le 2 octobre dernier. On a hâte de la retrouver. Martin Garrix, cette chirane arrive aussi. Et Lizzo.
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0: Allez, bienvenue si vous nous rejoignez. On va se retrouver dans quelques minutes pour le pop-up star de la chanteuse Marguerite. Salut Marguerite.
1: Salut.
0: Comment ça va?
1: Ça va très bien et toi?
0: Quel sourire dans la voix, ça va super bien, forcément. Pop-up star donc de Marguerite. Je crois que tu es venue avec ton cartable et dans ce cartable, il y a ton premier album Guérir. Ça
1: et
0: y
1: oui,
0: est, il est sorti, c'est bon?
1: Il est là.
0: Depuis quelques jours. Bon, on se retrouve dans quelques instants, reste avec nous, c'est sur Europe 2 que ça se passe.
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2: Allez, bienvenue dans ce nouveau Pop-Up Star avec une boss. Et j'ai envie de l'écrire boss, B-O-2-S-E. De mettre un E au bout, hein. Bah oui, hein. Alors avec une plaisir. Boss qui grandissait après la Starac avec un premier EP, Grandir. Et ça y est, elle nous revient cette fois-ci avec de la joie dans son cartable et surtout son premier album sorti le 2 octobre dernier qui s'appelle Guérir. Bonjour ou salut Marguerite, comment ça va?
3: Salut, ça va très bien, merci beaucoup.
2: Il y a aussi un nouveau single qui s'appelle Un peu beaucoup. On fera deux lives dans cette session qu'on va passer pendant une demi-heure ensemble. Alors ça y est, il est sorti ce premier album, c'est bon.
3: Ouais.
2: Tu as pris le temps de l'écrire, de bien faire. Qu'est-ce que tu ressentais le besoin de raconter dans ce premier album?
3: Eh ben, je pense que c'est un album un peu bizarrement que j'ai mis toute ma vie à écrire.
2: Comme dans

0: que c'est un album un peu bizarrement que j'ai mis toute ma vie à écrire. Dans le
1: vie,
0: sens
1: oui.
0: où il est chargé de vraiment beaucoup, beaucoup, beaucoup de choses qui partent vraiment de l'enfance et qui arrivent jusqu'à maintenant. Et je pense que c'est vraiment un état des lieux de où j'en suis là, l'année de mes 25 ans, au moment où il sort. J'ai l'impression qu'il encapture vraiment ça. Et du coup, je me dis que oui, toute ma vie, j'aurai cette trace de comment j'étais à 25 ans, de ce que je traversais à ce moment-là, de ce qui me questionnait, etc., etc.
1: C'est un petit bilan de quart de siècle, là.
0: Exactement, exactement.
1: Tu as toujours pris des petites notes dans des carnets, donc tu t'es servi de ces notes-là, tu les as utilisées pour écrire cet album.
0: Je m'en étais surtout servi pour mon premier EP,
1: ouais.
0: Et là, pour l'album, j'ai essayé d'aller un petit peu plus loin, j'ai réécrit après. Parce que je trouvais que j'avais déjà beaucoup parcouru mes anciens carnets et que je voulais pas recommencer un même processus que j'avais déjà fait. Mais du coup, j'ai fait de l'écriture automatique. Donc, j'ai pris un plus grand carnet, un énorme. Et je mettais des chronos et j'écrivais sans m'arrêter. C'est ça qui m'a permis de dégager plein de thèmes et de choses. Et je pense que c'est ce qui fait qu'aussi cet album, il est aussi actuel avec qui je suis. Là maintenant. Quoi.
1: Marguerite, est-ce qu'on se ferait pas un premier extrait de cet album ?
0: Avec plaisir.
1: Oui. Alors on écoute quoi alors ? On fait quoi ?
0: Un peu beaucoup.
1: Un peu beaucoup. Mmh. Eh ben c'est maintenant et c'est en live uniquement sur Europe 2.
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0: Oui, Marguerite en live, c'est son pop-up star à l'occasion de la sortie de ce premier album Guérir qu'il faut absolument écouter. Les sorties depuis quelques jours. Tu repars aussi sur scène, hein. Ce sera au mois de novembre, à partir du 13 novembre. La tournée est énorme, elle va passer par Saint-Lô, Lorient, Angers, Nantes, Reims, Lille. La liste est très très longue. Je m'arrête par Paris aussi, 4 et 5 décembre prochain, l'Olympia.
1: L'Olympia.
0: Au mois de décembre, c'est un peu un cadeau de Noël que tu t'offres et que tu offres à tes fans.
1: Totalement, en plus ils sont complets les deux. Donc, donc voilà, maintenant j'ai juste à préparer le meilleur spectacle possible.
0: Il sera,
1: pour
0: il
1: cette
0: sera bon.
1: Tournée. Ah ouais, ça va être génial, j'ai vraiment hâte.
0: Est-ce qu'il y a une chanson que tu as hâte, que tu es pressé de chanter?

0: Europe 2, le pop-up star de Marguerite est ouvert.
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2: Oh yeah. On n'oublie pas pour autant la playlist Pop Europe 2 qui vous accompagne ce mardi soir, où que vous soyez, quoi que vous fassiez, avec Maroon 5, un groupe né sur Europe 2 dans les années 2000.

0: Et de se rendre compte aussi de la puissance de certains morceaux qu'on ne soupçonne pas. Donc c'est assez fou, ouais.
1: Cartable est le premier dans la liste des titres de cet album. Ouais. Est-ce que tu vas emmener dans ton cartable sur les routes de France, justement,
0: c'est une bonne question.
1: Livre, un objet, un trèfle à quatre feuilles, par exemple?
0: Ah oui, mon trèfle à quatre feuilles, je l'ai toujours sur moi.
1: Toujours, ouais.
0: Il est dans les coutures de mon jean. mais non, en général, en tournée, j'amène un coussin de voyage.
1: Oui.
0: Parce que le van, voilà, c'est pas toujours
1: pas très confortable.
0: Confort optimal.
1: Ouais, je suis d'accord avec toi.
0: Des gouttes anti-stress, ma peluche, j'en ai plusieurs, mais j'en choisis une, quoi, en gros, à chaque fois. Un bouquin et un inhalateur.
1: Est-ce que ça ressemble à la belle vie, finalement, une tournée comme ça, d'être sur les routes et d'aller voir tes fans?
0: Bah oui, c'est la belle vie. Je crois qu'en fait, c'est vraiment la vie, en fait, parce que c'est ce qui rend... la musique concrète et réelle, c'est ce qui ancre aussi notre métier dans un rapport direct avec les gens. Et c'est tellement plus joyeux et stimulant que Internet ou les statistiques.
1: La belle vie est en ce moment-là sur Europe 2, restez avec nous. On va revenir avec un deuxième live, Marguerite, d'accord? C'est ton pop-up star et c'est donc sur Europe 2.
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0: 42. On vous met les deux lives de Marguerite, évidemment, sur les réseaux sociaux, très demandés. Hein. Et puis le podcast arrive également sur Europe2.fr. Vous inquiétez pas, tout ça arrive, mais ne vous inquiétez pas. Temper City aussi, Ariana Grande et Ugel. Europe 2. À tout de suite.
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Allez, classique pop Europe 2. Allez, je sors mon piano. Enfin, elle sort son piano. De toute façon, je ne sais pas jouer. Voici Vanessa Carlton. C'est un coup de foudre non partagé pour un garçon devenu acteur célèbre. Mais qui alors ?

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Salut tout le monde, bienvenue sur Europe 2, content de vous retrouver, c'est Quentin en ensemble jusqu'à minuit. Est-ce que vous aussi vous avez des choses un peu bizarres dans votre garde-robe? Ouais, des trucs un peu loufoques, comme les chaussures roses de Teddy Bear. Ce sera dans un instant après Teddy Swims, c'est la playlist Pop Europe 2 pendant 30 minutes non-stop.

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0: Europe 2 Pop Radio, c'est la playlist Pop Europe 2 pendant 60 minutes non-stop. Adèle Castillon sera sur le prime de la Starac, invitée samedi soir 21h10 sur TF1 pour rencontrer les élèves. Adèle Castillon, c'est tout pour moi, après Joseph Kamel, Europe 2.
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Bonne soirée sur Europe 2, Pop Radio, la playlist Pop Europe 2 pendant 60 minutes non-stop. On n'est pas des grands fans de poissons, apparemment, hein, parce que je regarde les plats préférés des Français commandés au restaurant. Hein, parce qu'aujourd'hui, c'est la journée mondiale du burger. Alors le burger,

0: La playlist Pop Europe 2 pendant 60 minutes, non-stop, c'est cool de faire des rencontres, mais en ce moment, moyen. Les gestes barrières sont de retour, hein. Il y a une explosion du Covid, faites quand même attention à vous. Ce qui n'empêche pas de faire connaissance peut-être sur les applis et tout ça dans un premier temps, en attendant que le Covid parte. Non, je sais pas, comme vous voulez.
1: Voilà Estelle sur Europe 2. Oui, je...

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Bonne soirée sur Europe 2 Pop Radio. Ça y est, Shakira a terminé sa grande résidence à Madrid. C'était ultra bien. Elle a invité plein d'amis à elle pendant ces quelques semaines où elle a franchement enflammé Madrid. Notamment, il y a quelques jours, c'était Dua Lipa qui l'a rejoint sur scène. On va écouter Dua Lipa. Ce sera Houdini après Freya Sky. Voilà Silent Treatment sur Europe 2. 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
1: 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On va écouter Alex Warren dans un instant. C'est derrière Ariana Grande sur Europe 2 Pop Radio.

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Je voulais vous faire découvrir cette jeune artiste britannique. Elle a seulement 21 ans. C'est grâce à TikTok qu'elle a complètement explosé. Vous allez voir, elle a une voix de dingue. Elle s'appelle Sienna Spiro. C'est son nouveau morceau sur Europe 2.

Europe 2 Pop Radio, c'est la playlist Pop Europe 2 pendant 60 minutes non-stop. Vous savez, j'aime bien regarder tous les jours les journées mondiales. Voilà, des fois, ça nous donne quelques idées. Par exemple, aujourd'hui, c'était la journée mondiale des œufs et des burgers. Bon, là, facile à suivre. Demain, c'est la journée mondiale du squash. On va y aller mollo. Voilà, Taylor Swift, Top Light sur Europe 2 Pop Radio. Demain, le réveil avec Koé. Ce sera avec toute l'équipe 7h-11h sur Europe 2. À demain.

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2: Voici le retour des hallucinations auditives. Allons refaire un tour sur un titre des Black Eyed Peas. Quand on écoute Pain Bête des Black Eyed Peas, vous entendez ça. Les fans de gros œuvres, ils entendent Point P.
3: Ah,
2: oui, bien sûr. Bah si, dans le camion, ils sont là. Hein.
4: Point P. Point P. Ah bah, chez qui? Point P. Et les briques? Point P. Et les lumières? Point P.
5: Ah, il faut qu'ils prennent cette musique, les mecs, pour leur
6: poule. Ah, oui.
2: Dans un des titres de Rosalia, on entend « Faut dresser la poule, ça tombe bien la poule ». Je l'ai pas entendu du tout.
5: Bah si, deux fois tu l'entends.
2: Faut la dresser la poule, ça tombe bien la poule, on réécoute. Faut la dresser la poule, ça tombe bien la poule. Alors attention, dans Vivo per lei, vous savez, Andrea Bocelli et Hélène Segarra, c'était très très beau. On entend son papa a le concombre trop mou. Si. Ça va être là. Mais si, on va le réécouter, vous allez voir, écoutez bien. C'est là. C'est énorme. Un titre de Julia Michaels qui s'appelle Issues. On entend Il touchait ton prépuce.
7: Ah ouais, c'est...
2: On l'entend là, vous n'allez pas me dire, on va réécouter le touchait en

0: arrive partout et avec tout le monde.
1: Vous êtes sûr, hein? Vous ne vous mentez pas?
0: Non,
1: parce que je suis rentré chez moi et maintenant, quand je touche la boîte, je me prends des petites décharges, même chez moi.
0: Ah oui, bah oui, il y en a partout, l'électricité statique.
1: Et pas dans mon placard, madame.
0: Ah mais partout, vous en avez sur vous.
1: Tenez, regardez, je touche, regardez, là je me lève.
2: Merci, au revoir.
1: Hey.
0: Bonne journée, madame, au revoir.
1: Ben, vous en... Oui, au revoir, madame. Mais regardez, je vais refaire un essai, regardez. Vous entendez?
0: J'entends, monsieur.
1: Ben, c'est pas normal, madame, qu'est-ce que je peux faire? J'aime bien les haricots verts, moi. Qu'est-ce que je fais?
0: Compliqué, non?
1: Ben oui, attendez, je vais retoucher encore une fois. Alors? Alors? Je sais que ça contient du fer, mais quand même, qu'est-ce qu'on fait?
0: Eh ben, toucher avec des gants.
1: Je vais vérifier ça. Vous avez deux secondes? Attendez. Rien. Ça change pas. Oh! Madame!
0: Oui?
1: J'ai mon zinzin qui s'allume. Oh! On dirait une luciole. Oh!
3: Madame. Non, là, c'était trop. C'était la phrase de trop.
1: Oh, bon, on peut jamais rien dire. Oh là là!
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0: Bah si, tu peux le faire, c'est les choses qu'on fait quand on n'arrive pas à dormir, ne pas faire.
1: Tu retapotes ton oreiller, tu le retournes, il est frais.
0: Alors ça fonctionne.
1: Tu le retournes, il est frais.
2: Ouais.
1: C'est vrai, c'est bien ça.
0: Quand tu n'arrives pas à dormir aussi, tu calcules le temps qui te reste à dormir et tu décomptes.
2: Oh bah alors là.
0: Bon alors il me reste 4h37.
2: Et là c'est terminé.
0: Quand tu fais ça.
1: Ah non mais ça c'était.
2: Il faut que je dorme vite.
1: Je l'ai fait cette nuit, je t'ai réveillé à 2h.
0: Et tu calcules et non, faut pas faire ça. Et pour terminer, on a demandé à son ou sa chérie si elle dort. Parce qu'on ne veut pas être tout seul à ne pas dormir, en fait.
1: Ah oui, mais non.
2: Je t'invite à ne pas faire ça.
3: C'est risqué. Ouais.
1: Je t'invite également à ne pas faire ça non plus chez moi.
0: Tu ne la poses pas la question. Tu dors.
3: Non. Lui, quand il, Coco, quand il demande « tu dors » à Nathalie, il a fait « Eh ben oui. »
1: Non. Jamais tu réveilles pas un grizzly. T'es pas bien, toi, enfin.
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0: Belle maman. 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
1: Merci Jeannot.
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1: Ah, monsieur Castex.
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0: Bonjour, bon réveil.
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0: Oh, il n'a pas de chance. Bah, il avait reçu du lait, du riz. Un petit peu plus tôt dans la journée.
1: Ouais, ouais.
0: C'est dommage parce que justement, s'il avait reçu du lait à la place de la farine, il nous aurait fait un petit riz au lait.
2: Ah, bah oui.
0: Maman,
1: c'est bon. Et qu'en pensez-vous, monsieur Hollande, de tout ça?
0: Écoutez, ça me donne presque envie de revenir, de me présenter.
1: Ah bon? Pourquoi?
0: Si les gens, j'ai de la bouffe, j'ai juste à ouvrir la bouche, vous voyez, comme un petit phoque dans un zoo pendant une représentation, imaginez, on me jette du bœuf. Du vin, j'ouvre la bouche, je touille dans ma bouche, je me fais mijoter et hop, un bourguignon super bam.
2: Pas con.
1: Après, il y a peu de gens qui jettent du bœuf ou encore moins du vin. Hein.
0: Écoutez, les gilets jaunes, s'ils reviennent sur les ronds-points à cause du prix des carburants, ils me jetteront des chipots, des merguez, je mettrai des grandes poches à costume pour essayer de les rattraper.
1: Ah ouais, comme ça là.
0: Vous vous souvenez de mes costumes?
1: Carrément, d'accord.
0: Mais attention, des poches réfrigérées, j'aurai les pruneaux au frais, certes, mais j'aurai de quoi faire un barbecue le soir. Méga bam bam. Je mettrai du ketchup et de la mayo dans ma poche intérieure pour tremper les saucisses, vous avez l'image? Je prends à gauche, je réchauffe à droite et là je prends et je trempe dans celle de l'intérieur et j'ai envie de dire super giga méga bam bam.
1: Allez, bon. Après, Raphaël Glucksmann a reçu du riz, de la farine, pas des saucisses.
0: Oui, oh là là, pauvre Glouglou. Mais bon, je ne vais pas dire du mal de lui. Il a battu mon ex-femme qui m'a pris de la thune, alors j'ai envie de dire bravo Glouglou.
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1: Champion du monde de l'actu, c'est un Chinois le premier.
2: Okay.
1: Qu'est-ce qu'il a fait ?
2: Il
1: s'appelle Yuan. Après qu'il ait blessé dans un accident de la route en 2015, le personnel de l'hôpital a contacté des personnes proches de lui.
2: Ouais, oui, mais normal.
1: Truc classique. On prend le téléphone, et ils appellent, ils disent il y a un souci. Total, 17 femmes sont arrivées à l'hôpital, croyant chacune.

0: T'imaginais ? Je pense que le mec, il a entendu 17 fois, faut qu'on parle.
1: Ah oh là là.
0: Et il en est jusqu'en 2032, là.
2: Il est tombé dans le coma, je pense.
0: Ah là,
2: enfin, moi, je fais semblant.
1: J'y retourne.
0: Ah, je pense qu'il a dit, mettez-moi quelque chose, je vais y retourner. Seconde championne, c'est une américaine, 29 ans, qui a révélé sur ses réseaux qu'elle avait dépensé 12 000 $. Écoutez bien ce que je vais vous dire. Ça n'est pas une vanne. Elle a dépensé 12 000 $ pour se faire refaire le nez.
3: Oui, bon, ça.
0: Savez-vous pourquoi ?
4: Un classique.
0: Alors, il n'était pas beau, je suis d'accord. Mais c'est pas l'unique raison.
5: C'est parce que c'est son mari qui lui a demandé ?
0: Non. Parce que comme elle avait un nez qui était très laid, elle a voulu se le faire refaire avant d'avoir des enfants pour qu'il n'hérite pas de son nez original.
2: Ah, bah oui.
4: Ah, bah oui, non, mais
5: on lui a expliqué.
0: Vous l'avez, là ? Vous l'avez ?
2: C'est comme mes tatouages, si je fais un enfant maintenant, il aura mes tatouages.
0: Eh oui, bien sûr. Voilà. Ou si t'en faisais un maintenant, il sera alcoolisé.
2: Oui.
0: Bon, voilà. Tu vois. On l'embrasse, cette dame. Voilà. Elle s'est aussi peinte en rouge, il paraît, pour que son fils, plus tard, roule en Ferrari. Si, elle s'est dit, ça va l'aider, ça va l'aider. Et enfin, troisième championne, Amy Jones, ancienne prof américaine de 55 ans, un peu dérangée, qui a pénétré dans un collège en se faisant passer pour une prof en activité. Mm-hmm. Elle était entrée dans une salle de classe, mais au lieu de faire cours, elle est montée sur le bureau, elle s'est mise à insulter les élèves un par un, en les traitant de tous les noms, en critiquant leur physique. Tout y est passé.
3: Ah oui.
0: Elle a été interpellée, elle a dit qu'elle avait fait ça juste parce qu'elle n'aime pas les gosses et qu'elle avait envie de se faire plaisir. C'est pas magique, ça ?
3: Elle était au bout du rouleau, elle. Hein.
0: Bah, on a un extrait, elle est là, elle est sur la table.
6: T'es le roi des cons au pays des emmerdeurs.
0: Ah, ben.
6: Connard
0: ! Je crois qu'on a un parent d'élève là, qui appelle pour se plaindre.
7: Tu veux que je lui dise d'aller se faire enculer ?
0: Non, madame, ça ira.
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0: Vous ne dormez pas ? Lui non plus.
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2: Dans la villa des animateurs du jour, on revient sur la famille en or. Est-ce que les personnalités de la villa, puisque c'est ce soir sur TF1, est-ce qu'ils ont déjà regardé ? Qu'est-ce qu'ils en pensent ? On a qui ?
3: Ah bah on va commencer avec Chicandier qui vient d'arriver. Ah. Bonjour.
4: Salut mes superbes ! On a deux doigts de se pinter la gueule avec des shots de liqueur mes superbes. La vie, il faut la prendre comme elle vient avec un toréador qui se prend une corne dans la cavité anale. Paf ! Et paf !
3: On parle du jeu télé Une famille en or, vous aimez bien ?
4: Elle est superbe. Je veux une famille en rouge. Rougeau, je veux qu'elle sente la vilasse, ma famille. Une famille en or, ça n'existe pas. Il y a toujours un tonton bourré qui finit par insulter la belle-mère et qui fout la merde. T'as toujours

0: Ah ouais?
1: Non, je déconne. Ça t'a fait une chanson d'ailleurs. À la musique! Une famille en or, le concept est fort. La famille Pichon affronte les martichons. Et après l'émission, dans les coulisses du fond, on échange les épouses et ça part en part.
0: Non, non, non, non,
2: c'est pas le concept de l'émission.
1: On peut plus rien dire. Bon, c'est la censure, quoi.
3: Sinon, il y a personne de votre famille qui est venu toquer chez vous ces derniers jours en plus de ça.
1: Pas plus tard qu'hier.
3: Ah bah voilà.
1: Allez,

0: chanson.
1: Allez, bisous.
2: Bisous, Patrick.
1: Je vous embrasse, allez.
2: Bisous.
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